0: Un projet porté par Médecins Sans Frontières avec comme objectif l'accessibilité des spécialités, la synthèse des savoirs. On parle de télémédecine en milieu reculé, avec des illustrations à travers plusieurs pays, notamment du continent africain. Expertise particulière, on vous retrouve, vous êtes la directrice du programme de télémédecine de MSF. Clara Mazon, bonjour.
1: Bonjour, merci beaucoup pour l'invitation.
0: Alors, depuis quand, Clara Mazon, ce service dédié de MSF à la télé-expertise a-t-il été lancé ?
1: Donc, il a démarré comme un projet pilote en 2009, à l'époque, 2009-2010. À l'époque, il était assez compliqué au niveau des projets MSF d'obtenir des spécialistes avec la complexification en fait des opérations médicales, notamment dans les spécialités pour tout ce qui était pédiatrie, réanimation et néonatologie.
0: Alors, il y a beaucoup de projets aujourd'hui. En 15 ans, les choses ont changé avec des populations bien précises. On sait que MSF travaille souvent en milieu, on va dire, assez complexe. Pour bien comprendre cette technologie, elle permet de faire le lien entre les spécialistes et des soignants de première ligne. Est-ce que vous pouvez nous donner, par exemple, justement, un cas concret d'un projet en télé-expertise ?
1: Oui, bien sûr. Alors, on pourrait prendre l'exemple qu'on utilise régulièrement, qui est donc un vrai cas en Afrique de l'Ouest, dans une région assez isolée au Niger. Et si on a des parents qui se présentent avec leur enfant, qui a un besoin assez pressant en cardiologie pédiatrique, donc sur place, c'est un projet qui est assez isolé et il n'y a pas de ressources ou de connaissances dans cette spécialité. Donc, le projet a deux choix. Faire une référence à l'hôpital qui se trouve à plusieurs heures de voiture, avec une logistique pour le trajet à organiser, également autour de la sécurité, ou bien de poster en fait le cas avec le résumé de la situation clinique sur la plateforme de télé-expertise, et donc l'équipe en fait de télémédecine mettra en contact l'équipe du projet avec une équipe de bénévoles spécialistes qui pourront en fait accompagner l'équipe pour le traitement et le diagnostic. Donc souvent, c'est des prises en charge pluridisciplinaires. C'est rarement un seul spécialiste. En général, c'est plusieurs spécialistes qui vont être mis en contact avec un projet.
0: Alors, vous avez cité le cas du Niger. Moi, j'ai regardé votre carte. Il y a vraiment des pays qui concentrent beaucoup, beaucoup de projets. J'ai vu la RDC, j'ai vu le Nigeria. Comment expliquer cette densité plus importante ?
1: Alors, ça s'explique par le fait que en RDC, il y a énormément de projets MSF, donc automatiquement, proportionnellement, on a plus de demandes au niveau des équipes. Puis, ça dépend également de la typologie des projets. Donc, si c'est plus des projets qui s'adressent à une population pédiatrique ou à des femmes. En général, c'est les types de projets où MSF va intervenir. Donc, on l'explique de cette façon-là. On a aussi des projets sur d'autres continents où ça va être hyper spécialisé pour la prise en charge VIH, par exemple.
0: Alors, on est très concret dans cette émission. On parle de zones reculées. Ça va supposer forcément l'accès à la communication au réseau.

0: Comment vous travaillez sur ce plan ?
1: Donc, par rapport à ça, on a évidemment besoin d'une connexion Internet. Cela dit, si en fait avec un smartphone, on a une connexion, c'est suffisant en fait pour utiliser l'application. L'application est disponible en fait sur smartphone. Donc, il y a la possibilité en fait de préparer le cas en mode hors ligne et dès qu'il y a de la connexion, d'envoyer le cas pour que l'équipe puisse le lire et donner ses recommandations et ses conseils. Donc ça demande à minimum un smartphone avec un accès à des données. Sur des projets MSF, souvent on va avoir des connexions satellites dans certains cas.
0: Tout à l'heure, vous disiez santé de la mère et de l'enfant. Donc la pédiatrie, c'est souvent un recours en télé-expertise. La radiologie aussi, pourquoi ?
1: Oui, alors la radiologie, c'est une spécialité qui a été assez... pionnière, je dirais, pour tout ce qui est télé-expertise, bien avant en fait même 2009. La lecture de radio, donc il suffit en fait d'envoyer le cliché radiographique et un radiologue va être capable en fait d'interpréter ou d'aiguiller son collègue ou sa collègue à distance. Donc c'est vraiment que la radiologie, la téléradiologie s'est développée avant la télé-expertise, on pourrait dire.
0: Et ça va permettre de poser un diagnostic et par exemple de secourir, de soulager le patient qui est en zone reculée. On a bien cerné tout ce sujet. Merci infiniment, Clara Mazon. Merci pour toutes ces explications. Priorité Santé, c'est fini. Merci à toute l'équipe, Ophélie Lassène, Talim Pouo, Camille Polo. À la réalisation, il y avait Pauline Berthélémy et Victor Hull. Demain, vous retrouverez pour 50 minutes d'échange en direct la sexologue de l'émission, Noëlle Caillercy. On va parler des cinq sens et de la sexualité. Ce sera donc à retrouver à 9h10, temps universel. D'ici là, restez bien sûr à l'écoute de RFI et surtout portez-vous bien.
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0: 8 milliards de voisins, c'est dans 10 minutes, ce sera avec vous, Charlie Dupiau, bonjour.
3: Bonjour Caroline, oui, aujourd'hui on va découvrir la face cachée du yoga, une pratique qui compte plus de 300 millions d'adeptes dans le monde. Alors on parle souvent de ses bienfaits pour le corps, pour l'esprit, un peu moins de certaines dérives sectaires liées à son succès avec des cas de violence physique et sexuelle. On en parle dans 10 minutes chez 8 milliards de voisins.
0: À tout à l'heure Charlie.
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0: Merci de rester avec nous à l'écoute de RFI, les midis à Paris, 10h en temps universel. Le journal, c'est tout de suite avec vous, Nathalie Michet. Nathalie, bonjour.
1: Bonjour Caroline, bonjour à tous. À la une de ce journal, cette nouvelle explosion de violence en Cisjordanie occupée. Une centaine de colons ont attaqué le village de Jaloud pour protester contre le retour d'une famille palestinienne. Elle a été chassée de chez elle il y a 2 mois. Elle devait regagner son domicile hier, escortée par l'armée israélienne sur décision de la justice. Éduquer les hommes, l'un des slogans à New Delhi de milliers d'étudiantes qui manifestent contre les actes de violence à l'égard des femmes et des jeunes filles. Dans la capitale indienne, elles sont 5 chaque jour à subir un viol. Emmanuel Macron à Madrid pour promouvoir une Europe forte et souveraine, le message du président français, notamment devant des étudiants espagnols. Et puis la pollution de l'air sans frontières. Copernicus publie une étude alarmante sur la pollution à l'ozone. Plus d'un tiers de la population mondiale est exposée à des niveaux dangereux pour la santé. Une atteinte à l'état de droit pour le président israélien Isaac Herzog, une attaque commise par un petit groupe d'émeutiers pour Benjamin Netanyahou. Les mots rares des dirigeants israéliens pour condamner de nouvelles violences commises par des colons en Cisjordanie occupée, en l'occurrence dans le nord du territoire, dans le village de Jaloud, où une famille palestinienne, sur ordre de la Cour suprême israélienne, devait hier retrouver sa maison occupée depuis 2 mois par des colons israéliens. Mais quand la famille est arrivée, escortée par l'armée, une centaine de colons ont attaqué le village. Ils ont brûlé des maisons, jeté des pierres sur les soldats, venus faire appliquer pourtant une décision de justice. La famille palestinienne, elle, met en doute la volonté politique des autorités israéliennes. Manon Chaplin s'est rendue sur place.
2: Les murs sont entièrement recouverts de suie calcinée. Il ne reste rien hormis quelques meubles détruits, des brasiers fumants et des pneus brûlés. 5 soldats israéliens patrouillent, eux-mêmes affirme avoir été attaqué.
3: Sur le chemin pour venir ici, nous avons vu beaucoup de colons. Lorsqu'ils ont vu la famille arriver, la situation est devenue très tendue.
2: Sur la colline d'en face, Wael Toubassi, le fils, raconte l'appel de la police à 23h, l'escorte israélienne jusqu'à leur maison, l'arrivée massive et virulente des colons, les jets de pierres, la violente opposition, puis les flammes.
4: La police et l'armée auraient eu la capacité de contrôler la situation si elles le voulaient. Il y a sûrement la volonté de ne pas provoquer de véritables confrontations. Il semblerait que les colons bénéficient du soutien de responsables du gouvernement israélien.
2: À ses côtés, sa grand-mère.
5: Lorsque l'occupation israélienne a commencé, j'avais 12 ans et maintenant j'en ai 75. Nous sommes toujours sous occupation et les colons ne veulent plus seulement nos terres, ils veulent nos maisons.
2: À quelques kilomètres, justement, une autre maison palestinienne soumise à la pression des colons israéliens attend qu'une décision de la Cour soit appliquée avant le 15 octobre. Dans le village, plus personne ne croit encore que la justice puisse pour eux quoi que ce soit. Manon Chaplin, Jaloud, RFI.
1: Et pour sa part, le département d'État américain dit condamner la violence criminelle commise par quelque parti que ce soit en Cisjordanie. C'est un avion qui aurait dû atterrir à Tel Aviv ce matin, mais qui a dû être dérouté en Arabie Saoudite. Un vol de Fly Dubai s'est posé en urgence à l'aéroport de Tabouk en raison d'un incident à bord, d'après la compagnie Emirati, qui précise que tous les passagers sont sains et saufs. Plusieurs médias israéliens rapportent, eux, une bagarre entre les pilotes, qui à cette heure n'est pas confirmé par l'entreprise. D'après plusieurs chaînes télé en Israël, l'armée aurait même fait décoller des avions de chasse en pensant à un possible détournement de l'avion par des pirates de l'air. Hypothèse rapidement écartée. Et le gouvernement israélien assure que la situation est sous contrôle, que ses ressortissants vont être rapatriés en toute sécurité. Au moins 4 morts en Ukraine dans des frappes russes pendant la nuit contre Kiev et sa région. Un enfant fait partie des victimes. Des installations électriques ont été touchées, ce qui a provoqué des coupures de courant. Et à l'approche de l'hiver, les autorités ukrainiennes redoutent des pilonnages massifs contre les sites énergétiques. Place à cette vague de colère en Inde contre les violences à l'égard des femmes. Depuis plusieurs jours, des milliers d'étudiantes manifestent chaque jour donc à New Delhi pour demander plus de sécurité. Un mouvement déclenché par les viols récents de 4 jeunes filles mineures dans la capitale indienne. Une ville où la police recense en moyenne 5 viols par jour. Une situation inacceptable pour les jeunes indiennes. Abdullah Erali s'est mêlé à leur cortège.
6: Le mouvement de contestation est mené par la prestigieuse Université de Delhi, foyer intellectuel et politique de la jeunesse indienne. Des milliers d'étudiantes sont mobilisées car les alentours même du campus sont devenus risqués, selon Ananya, étudiante et habitante de la capitale.
7: Des centaines d'entre nous viennent ici chaque jour. Un campus qui accueille plus de 3000 femmes doit se battre pour la sécurité à ses abords.
6: La colère est née d'une série de 4 viols de mineurs en 2 semaines, dont celui d'une adolescente dans un parc par de faux policiers. Kavita, venue du Kerala pour étudier à Delhi, décrit son quotidien.
8: Cela ne peut plus durer dans un pays comme l'Inde. Il n'y a pas que des viols collectifs. Chaque jour, nous faisons face au harcèlement, aux remarques sexistes, aux exhibitions sexuelles.
6: Cette réalité pousse désormais les riverains à rejoindre la jeunesse. Vrinda observe ce défilé avec un mélange de solidarité et de désarroi.
9: Regardez cette colère, elle est tellement sincère. Et ces filles, où peuvent-elles aller si elles ne se sentent même pas protégées dans leur ville? Je ne vois aucune issue. Cette colère est vraiment légitime et nous devons en voir davantage.
6: Face à cette situation, la Cour suprême donne 4 semaines aux autorités pour cartographier les zones à risque dans la capitale indienne. Abdullah Erali, New Delhi, RFI.
1: Dans le sud de la Birmanie maintenant, des opérations de sauvetage se poursuivent après un glissement de terrain qui a été provoqué le week-end dernier par des pluies diluviennes. Le dernier bilan est d'au moins 9 morts et 8 disparus. Les relations commerciales au cœur du deuxième jour de la visite d'État d'Emmanuel Macron en Espagne. Au programme aujourd'hui, un entretien avec le Premier ministre Pedro Sanchez et une participation au Forum économique franco-espagnol. Hier, Emmanuel Macron, au premier jour de sa visite, a eu l'occasion, lors d'un débat à l'Université de Madrid, de défendre son mantra d'une Europe plus forte, plus unie. Muriel Paradon.
10: Devant les étudiants de l'Université Complutense de Madrid, Emmanuel Macron déroule un de ses sujets de prédilection, les dangers pour la démocratie des réseaux sociaux et de l'intelligence artificielle. Et il dénonce les pays qui sont contre toute régulation, au premier rang desquels les États-Unis.
11: Il faut tenir tête à cette politique extraterritoriale américaine. C'est sur l'IA là, on l'a eu par le passé sur des taxes. Et donc la clé pour faire ça, c'est une Europe unie. Et une Europe qui n'a pas peur parfois de prendre des coups, parce qu'elle sait que ce qu'elle va rendre en retour peut être dissuasif.
10: À quelques mois de la fin de son mandat, le président français veut s'ériger en premier défenseur d'une Europe puissante.
11: Notre Europe, elle doit bâtir la puissance dans cette nouvelle géopolitique. La puissance technologique et économique, et donc savoir se protéger, valoriser son marché unique, être aux avant-postes de ces innovations. La puissance militaire pour protéger ses frontières. Et ça aussi, c'est un acquis des 4-5 dernières années. Il y a 5 ans, personne ne parlait. On n'avait pas le droit de parler de piliers européens de l'OTAN. Maintenant, on parle de défense européenne.
10: Mais pour cela, il faut investir. En pleine négociation sur le budget européen, Emmanuel Macron espère rallier l'Espagne, alors que d'autres pays comme l'Allemagne sont réticents à augmenter les dépenses européennes. Muriel Paradon, Madrid, RFI.
1: La visite d'État d'Emmanuel Macron en Espagne, ternie par le vote du Sénat espagnol hier soir contre la ratification du traité d'amitié franco-espagnol. Le texte a été rejeté sous l'impulsion de la droite. Plus d'un tiers de la population mondiale respire un air dangereux, pollué à l'ozone. C'est Copernicus qui sonne l'alerte. D'après le Centre européen de surveillance du climat, la situation se dégrade, notamment à cause du réchauffement climatique. Simon Rosé.
12: C'est un polluant invisible, moins connu que les particules fines, mais qui concerne désormais des milliards de personnes partout sur la planète. L'ozone dont parle Copernicus n'est pas celui de la couche d'ozone, mais celui présent près du sol. Il se forme lorsque certains polluants, notamment ceux émis par les transports ou l'industrie, réagissent sous l'effet du soleil et de températures élevées. Les vagues de chaleur peuvent donc favoriser sa formation et cet ozone est nocif pour la santé. Il engendre notamment des problèmes respiratoires. Mais il a également de lourdes conséquences pour les écosystèmes et même pour les rendements agricoles. Selon Copernicus, seuls 5% des habitants de la planète ont été exposés cette année à des niveaux d'ozone considérés comme bons, selon les recommandations de l'Organisation mondiale de la santé. L'Asie est la région la plus touchée. 60% de sa population a connu des niveaux de pollution extrêmement élevés. En Europe, une personne sur deux a été exposée à des niveaux jugés médiocres à extrêmement médiocres. C'est une sur quatre en Afrique. Une pollution d'ampleur mondiale dont il est difficile de se débarrasser en raison des conditions de sa formation. Influence influencée notamment par les fortes températures et donc favorisée par le réchauffement climatique.
1: Merci beaucoup Simon Rosé pour le service environnement de RFI. Un mot de Formule 1 pour vous dire que le divorce est officiel entre le français Esteban Ocon et l'écurie américaine Haas. Le pilote français assure toutefois que ce n'est pas la fin de sa carrière. 10h10 en temps universel sur RFI.
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17: Bonjour, bienvenue, 8 milliards de voisins et de voisines. Le chien tête en bas, le cobra ou la déesse, ces formules ne vous disent peut-être pas grand-chose. On parle là de posture, de yoga, une discipline originaire d'Inde qui nécessite pas mal de souplesse en général et qui a su conquérir la planète ces 20 dernières années. Aujourd'hui, ils sont plus de 300 millions d'adeptes à travers le monde. Le yoga, il faut le dire, s'est métamorphosé au fil de son succès. Il s'est même mondialisé avec de nouveaux concepts toujours plus innovants. Alors on parle souvent des bienfaits du yoga pour le corps, pour l'esprit, un peu moins de certaines dérives sectaires et de cas nombreux de violences sexuelles notamment, des affaires qui mettent en cause de grandes figures de la discipline, mais aussi des professeurs plus anonymes qui sont rarement inquiétés, on va le voir. Alors que nous racontent ces évolutions d'une discipline censée apaiser les esprits ? Que disent ces métamorphoses de nos sociétés mondialisées ? Et puis, au vu de son succès à travers le monde, faut-il mieux encadrer le yoga ? On en parle avec notre invitée du jour, Élodie Emery, bonjour.
18: Bonjour.
17: Vous êtes journaliste et vous publiez le livre « La face cachée du yoga » aux éditions Buchet-Chastel. C'est le fruit d'une enquête de 3 ans pendant laquelle vous avez récolté 40 témoignages de femmes essentiellement victimes d'abus sexuels, physiques ou psychologiques. On en parlera. On joindra tout à l'heure aussi le correspondant de RFI en Inde, Abdullah Irali. Aujourd'hui, le yoga est devenu pour New Delhi un outil de soft power, comme on dit, d'influence diplomatique. On le verra. Alors les voisins, les voisines, pour participer à cette émission, posez vos questions, partagez vos commentaires. On vous attend dès maintenant sur WhatsApp. Le numéro, c'est le 33 6 11 80 41 89. Et à la fin de l'émission, on va retrouver un nouvel épisode de notre série Décalage culturel, notre rendez-vous consacré aux malentendus culturels sur les campus français. Et aujourd'hui, peut-on questionner le cours d'un enseignant en France sans qu'il se sente contesté ? Pas simple, on le verra. Allez, 8 milliards de voisins, c'est parti pour aujourd'hui.
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17: Philosophie ou mode de vie, activité sportive ou pratique de développement personnel, personne ne saurait vraiment définir le yoga. Mais est-ce qu'on peut peut-être quand même essayer un peu tous les deux, Élodie Emery, de quoi le mot yoga est-il le nom finalement ? De quoi on parle ?
18: De beaucoup de choses, effectivement, en fonction de la porte du studio qu'on pousse, on va trouver des yogas très différents les uns des autres. Néanmoins, ce qu'on peut dire, c'est ce qu'on appelle yoga aujourd'hui. C'est souvent un enchaînement de postures physiques, c'est-à-dire des positions qu'on pourrait retrouver dans la gymnastique, des exercices de mobilité, qui sont rythmés par la respiration. En gros, c'est ça. Après, selon l'endroit où l'on va, ça peut être extrêmement dynamique, hyper exigeant sur le plan physique, donc il y a des cours où on transpire beaucoup, et des cours au contraire où on est beaucoup plus statique, où l'attention est encore plus focalisée sur la respiration. Il y a même des cours en musique. En fait, maintenant le yoga est devenu, si vous voulez, un tel produit commercial que il a autant de facettes que de gens qui s'en emparent, et ça représente beaucoup beaucoup de gens.
17: Alors si on revient sur l'origine du yoga, on retrouve des traces de cette discipline dans des écrits qui datent d'il y a près de 5000 ans en Inde. Et ce qu'il faut dire, c'est que c'était à l'origine une pratique réservée aux hommes qui aujourd'hui concerne une majorité de femmes.
18: Absolument. Oui, ça a été une des premières choses qui m'a étonnée en me plongeant dans ce sujet. Donc, effectivement, les racines seraient très anciennes. On retrouve le terme dans des textes qui parfois datent de 5000 ans avant Jésus-Christ. On pense que ça veut dire le joug, yug, le fait d'unir, d'atteler des bêtes ensemble ou des énergies ensemble.
17: En sanskrit.
18: En sanskrit, exactement. Et de fait, c'était réservé aux hommes, comme beaucoup de disciplines. Et il se trouve que maintenant, c'est une discipline qui est plébiscitée par les femmes, autant du côté des enseignantes que du côté des pratiquantes, à plus de 70% en France.
17: Pour les adeptes du yoga en France, aux États-Unis également.
18: Ouais.
17: Alors, il y a 20 ans, on considérait encore le yoga comme, on va dire, une lubie un peu ésotérique, un peu marginale. Aujourd'hui, le yoga connaît un vrai succès, hein, on l'a dit. Et il y a eu notamment un essor pendant la période Covid, en 2020, quand on était confinés chez nous pour la plupart.
18: C'est vrai. Bon, en gros, le yoga a commencé à avoir du succès vraiment à partir des années 70, ça a commencé à se démocratiser. Années 80, c'était encore un peu marginal, mais il y a eu des grandes figures comme Madonna qui ont fait leur coming out de yoga. Elle a annoncé qu'elle arrêtait la muscu, le fitness pour se consacrer au yoga. Mais c'est vrai que pendant le Covid, il y a eu une explosion, en fait, parce que comme on était tous coincés chez nous et que le yoga ne nécessite pas de matériel et assez peu d'espace.
17: Un tapis. Parfois et encore.
18: Exactement. Et que l'offre en ligne est pléthorique. C'est vrai qu'il y a beaucoup de personnes qui se sont mises au yoga pendant le confinement.
17: Et aujourd'hui, donc, le yoga, c'est un marché, un vrai marché, qui fait partie d'ailleurs de ce qu'on appelle le marché du bien-être. Le marché du yoga, lui, il est estimé entre 60 et 150 milliards de dollars. Vous écrivez même que ce marché pourrait doubler d'ici à 2030. On est sur une vraie économie, en fait.
18: Ah, ça, c'est sûr qu'on est sur une vraie économie, parce qu'en plus, des cours en eux-mêmes, il y a toute maintenant, et en dépit du fait qu'on vient de se dire que ça ne nécessite pas de matériel, en réalité, il y a beaucoup de matériel qu'on peut acheter. On peut avoir la bonne brassière qui coûte 100 €, le bon legging, le bon tapis roulé dans le dos. Et tout ça, ce sont devenus un peu des signes extérieurs que on prend soin de soi avec bon goût. C'est devenu un peu chic et glamour de faire du yoga, alors qu'effectivement, il y a 30 ans, c'était plutôt quelque chose qui était réservé aux hippies.
17: Alors derrière le glamour, justement, on en vient à votre enquête, Élodie Emery. Vous aviez déjà enquêté auparavant sur la face cachée du bouddhisme. Vous aviez révélé des faits de violence, des abus sexuels aussi, notamment commis par le créateur d'un temple bouddhiste dans le sud de la France. Comment vous en êtes venue à enquêter sur le yoga ?
18: Alors, j'avais remarqué pendant que j'enquêtais sur le bouddhisme qu'il y avait des points de jonction entre le bouddhisme et le yoga, parce que les deux pratiques, disciplines, je ne sais pas comment les appeler, parce que encore une fois, il y a débat sur la nature de ce dont on parle, mais j'avais remarqué qu'il y avait des points de jonction. Elles font partie de l'univers du bien-être, qui est vraiment un univers en plein boom, à raison, puisque on cherche tous des façons d'aller mieux. Mais je m'étais pas vraiment intéressée au yoga, enfin en tout cas, j'avais pas creusé la question. Mais il s'est trouvé qu'en fait, dans le sillage de mon enquête sur le bouddhisme, il y a une jeune femme qui avait vu en fait mon documentaire, qui est venue me trouver pour me raconter ce qui lui était arrivé dans le cadre d'une formation pour devenir elle-même prof de yoga. Donc ça commence toujours comme ça, une enquête par un seul témoignage, une seule femme qui vient vous voir. Et puis, quelques semaines plus tard, il y a une autre femme qui est venue me parler de la même école, c'était Jivamukti, et qui, elle, m'a rapporté des faits de harcèlement sexuel. Et puis en fait, à partir de là, j'ai commencé à tirer la pelote et j'ai trouvé des affaires dans toutes les écoles, en réalité. C'est-à-dire que là, on parle, Jivamukti, d'une école très glamour, pour le coup, qui a une forte présence sur Instagram, avec un yoga très, très exigeant physiquement. Mais j'ai aussi trouvé des affaires dans des écoles plus intello, entre guillemets, dans des groupes plus petits. C'est parce que là, je vous évoque des très gros groupes avec beaucoup de centres implantés dans le monde. Il y a aussi des écoles beaucoup plus petites. Et à chaque fois, les affaires qu'on me rapportait, les mêmes termes étaient employés. C'est-à-dire que ça m'a fait laisser pensé tout de suite que c'était pas une succession ou une addition de témoignages isolés, mais qu'il y avait quelque chose de l'ordre du système, puisque en fait à chaque fois les violences sont justifiées par un concept spirituel.
17: Avec l'idée qu'effectivement, on accepte aussi ces violences-là d'un professeur qui est doté d'une aura spirituelle.
18: Absolument.
17: En général. Alors, votre enquête en fait état de nombreux cas. On en reparlera de violences sexuelles, physiques et puis psychologiques aussi. Et ces affaires, elles peuvent impliquer de grandes figures du yoga, comme le fondateur du yoga Bikram, un yoga qui est né dans les années 70, qui se pratique dans des salles chauffées à 40 degrés. Et je vous propose qu'on écoute l'extrait d'un documentaire sur le cas de ce fondateur. Bikram Yogi Guru Prédateur. C'est un documentaire réalisé par Eva Horner et diffusé sur Netflix.
19: Comment des femmes intelligentes ont-elles pu supporter ce type tout ce temps ?
20: Je le savais déjà, mégalomane, mais j'ignorais à quel point il était diabolique.
19: Je ne veux pas parler de lavage de cerveau, mais c'était le cas. Il y avait ceux qui voulaient sa peau et ceux qui disaient qu'elle l'avait méritée.
17: Le fondateur donc du yoga Bikram, qui s'appelle Bikram Choudhury, il est accusé donc de viol par d'anciennes disciples. Il a fui la Californie en 2016. Et donc on a tous ces fondateurs d'écoles ou même carrément de branches de yoga qui ont été mis en cause dans des scandales sexuels. Et en fait, quand on lit votre livre, on est frappé par le nombre de ces scandales.
18: Oui, alors ça, effectivement, ça a été aussi un sujet de stupéfaction pour moi au moment où j'ai commencé à m'intéresser au yoga. C'est que, en fait, à chaque fois que je m'intéressais à une école, il se trouvait que le fondateur charriait tout un passif d'histoires de violence et d'accusations de violences sexuelles extrêmement grave. Shivananda, qui est une des organisations les plus importantes au monde, quand vous allez à Paris, dans le centre qui est situé près de la gare de l'Est, vous faites le chien tête en bas sous le portrait du fondateur qui est accusé de dizaines qui a des dizaines d'accusations pour harcèlement sexuel. Bikram, effectivement, a fait l'objet d'un documentaire sur Netflix. Le fondateur du yoga Kundalini a fait l'objet non pas de un, mais de deux documentaires. Le fondateur du yoga Ashtanga a fait l'objet de tout un livre par un confrère canadien qui s'appelle Matthew Remsky. Et en fait, là, tout ce dont je vous parle là, c'est documenté, c'est à la portée de tout le monde, c'est sur des plateformes. Enfin, en fait, j'ai pas fait une excavation et un travail journalistique inouï pour mettre la main sur ces infos. Ce qui est étonnant, c'est qu'elles ne sont pas parvenues jusqu'à nous et elles n'ont jamais égratigné l'image unanimement positive que l'on a du yoga.
17: Et ces violences, elles peuvent avoir lieu donc pendant des cours en France, par exemple, ou bien aussi peut-être pendant des retraites, par exemple, dans ce qu'on appelle des ashrams, des centres de retraite spirituelle qui sont issus de la tradition indienne.
18: Oui, alors, parmi les abus que j'ai documentés, moi, il y a des cas dans des cours, c'est-à-dire des cours où vous rendriez vous-même deux fois par semaine dans le studio en bas de chez vous, parce que en fait, dans le yoga, on pratique des ajustements parfois, ce qui consiste en fait à toucher le corps pour réaligner une posture. Il se trouve que dans certains cas, ces alignements de posture donnent lieu à des agressions sexuelles. C'est ce que me rapportent plusieurs des femmes dans le livre.
17: C'est-à-dire qu'on va toucher des parties intimes à ce moment-là.
18: Voilà, c'est ça. Sous couvert d'aligner une posture. Et sous couvert de tradition, puisqu'effectivement, le fait d'aligner les postures, c'est quelque chose qui est important dans certaines branches de yoga. Sinon, pour les cas les plus graves qui m'ont été rapportés, c'est-à-dire les cas d'emprise qui se sont étalés sur des années et de viols qui se sont parfois étalés sur des années, ils ont effectivement eu lieu dans des contextes plus intenses, de pratiques plus intenses, c'est-à-dire des retraites où on dort sur place, on mange sur place et on vit en collectivité avec un groupe, ce qui rend la dénonciation et la prise de distance sans doute encore plus difficile puisqu'il y a l'effet de groupe.
17: On risque aussi de briser l'équilibre au sein du groupe quand on dénonce des faits de violence.
18: Absolument. Et celles qui l'ont fait ont été en fait mises à l'écart, ostracisées et pour certaines, elles ont reçu des messages assez fermes leur intimant de ne pas raconter ce qu'elles avaient vécu sur place.
17: Alors on va continuer de parler avec vous du yoga, Elodie Emery. Le yoga qui, vous l'écrivez, peut faire du mal, d'autant plus qu'on le croit inoffensif. Et on va partir en Inde, là où il est né, pour voir comment il est utilisé aujourd'hui par le pouvoir politique des fins, même parfois diplomatique, mais d'abord une petite pause musicale avec End of the Day de Joe York et The 18th Parallel. Et vous êtes bien, toujours, chez 8 milliards de voisins.

0: Bienvenue si vous nous rejoignez chez 8 milliards de voisins. On parle du yoga aujourd'hui, cette pratique à mi-chemin entre sport et spiritualité. Et on va partir en Inde, là où il est né. Et là où on peut se demander s'il est resté simplement une discipline porteuse de bien-être. Le gouvernement de Narendra Modi en a fait un outil de soft power, d'influence à l'international et même un enjeu politique. Pour décrypter cette réalité loin des cartes postales, on va retrouver notre correspondant à New Delhi, Abdoulaye Rally. Bonjour.
1: Bonjour Charlie, et bonjour à toutes et à tous.
0: Alors première question très concrète Abdoulaye, est-ce que le yoga s'impose vraiment partout en Inde, des grandes mégalopoles jusqu'aux villages en milieu rural? Comment ça se passe en fait sur place pour le yoga?
1: Alors, brisons tout de suite un cliché. Non, le paysan du Bihar et du Punjab ne commence pas sa journée par une posture de yoga ou une salutation au soleil. La réalité est beaucoup plus contrastée. À Delhi, où je suis, le yoga est peu visible. On croise surtout des salles de gym. La pratique reste limitée chez soi et dans les parcs. Dans les parcs, elle rassemble surtout de petits groupes de seniors venus chercher du bien-être et du lien social, surtout tôt le matin. Une étude publiée en 2021 par le Pew Research Center évaluait à 7% seulement la proportion d'Indiens adultes qui pratiquaient le yoga quotidiennement. En revanche, il y a une volonté institutionnelle ici de généraliser sa pratique. En 2005, le cadre national d'enseignement recommandait le yoga comme partie intégrante de l'éducation physique et à la santé. En 2015, le gouvernement a renforcé la place du yoga dans les écoles publiques et pour certains, c'est interprété comme une imposition, voire une obligation à dimension religieuse.
0: Et comment le yoga est devenu, on va dire, un enjeu politique presque idéologique en Inde et aussi quand même un outil d'influence à l'international?
1: Pour comprendre, il faut voir où nous sommes à Delhi. Il existe un grand ministère dédié aux médecines traditionnelles et au yoga, le tout baptisé Ayush. Le siège occupe un complexe administratif moderne au sud de la capitale. C'est un autre symbole visible de l'effort colossal des autorités indiennes. Narendra Modi l'a créé dès son arrivée au pouvoir pour institutionnaliser le yoga. À l'extérieur de l'Inde, c'est un outil de soft power pour faire rayonner ce pays dans le monde. New Delhi l'a intégré à sa diplomatie via des formations pour les diplomates étrangers et des campagnes massives lors de la Journée internationale du yoga. Mais à l'intérieur, ici, l'enjeu est idéologique. Le gouvernement investit massivement pour promouvoir le yoga. Il y a la volonté assumée de le présenter comme un élément du patrimoine et de l'identité indienne. Le discours officiel présente le yoga comme une science de vie universelle issue des Védas, textes anciens considérés sacrés ici. Cette politique alimente aussi de vifs débats sur la place de la tradition hindoue dans cette promotion.
0: Alors, il existe en Inde un lieu connu comme la capitale mondiale du yoga. C'est la ville de Rishikesh.
1: Oui, et pour la petite histoire, c'est ici qu'en 1968, les Beatles sont venus poser leurs valises dans un ashram pour s'initier à la méditation, ce qui a placé cet endroit sous les projecteurs internationaux. Géographiquement, Rishikesh, c'est un bel endroit, il est splendide, c'est à environ 5 heures en voiture de la capitale indienne. Cette ville d'environ 100 000 habitants est nichée au pied de l'Himalaya, là où le Gange descend des montagnes. Le décor est une invitation évidente à la contemplation, la méditation et l'ascétisme. Mais aujourd'hui, le mysticisme côtoie un business de masse frénétique. C'est devenu une attraction touristique majeure où l'on vient aussi pour faire du rafting ou pratiquer des sports d'aventure. Les ashrams et les écoles se sont multipliés. Rishikesh, oui, c'est le temple du bien-être, mais bien-être express. En à peine 3 à 4 semaines, des formations expéditives et approximatives promettent de faire de vous un professeur de yoga certifié international, avec parfois en prime des notions tout aussi expéditives d'astrologie et de numérologie.
0: Merci Abdoulaye Rally. Je rappelle que vous êtes le correspondant de RFI à New Delhi. Élodie Emery, je me tourne vers vous. Qu'est-ce que ça vous inspire, vous, cette évolution du yoga en Inde?
2: Je trouve ça intéressant. Je savais pas que les chiffres étaient aussi faibles en réalité de pratiquants quotidiens.
0: 7% seulement.
2: Ouais, étonnant. Moi, ce qui m'avait frappé, c'était le fait que Narendra Modi, au moment de son arrivée au pouvoir, a immédiatement demandé, fait la requête à l'ONU d'instituer une journée mondiale du yoga le 21 juin, qui lui a été immédiatement accordée en fait, parce que le yoga c'est charmant. Pourquoi refuser une chose pareille? Et effectivement, on oublie du coup un peu vite le fait que pour lui, c'est un instrument de soft power. Donc la preuve, c'est que en fait, dans sa population, la pratique est assez peu répandue. Mais quand il essaye de reprendre la main sur le yoga, parce qu'il a compris que c'était un tel succès à l'international qu'il s'agissait d'en réclamer la paternité, mais pas seulement la paternité de l'Inde, mais aussi celle de l'hindouisme. Et donc en fait, ça devient religion. En fait un instrument d'oppression des musulmans, ce qui est vraiment une obsession du gouvernement Modi.
0: Alors pour votre enquête La face cachée du yoga, vous avez recueilli donc 40 témoignages, 36 femmes et 4 hommes qui dénoncent des violences graves commises par 19 maîtres de yoga. Alors quelles formes peuvent prendre ces violences? On a parlé tout à l'heure d'agressions sexuelles qui pouvaient avoir lieu pendant les cours, notamment au moment de ce qu'on appelle les réajustements. Voilà, quelles formes ça peut prendre en général, ces violences-là?
2: Alors, les témoignages évoquent d'un côté des blessures physiques, c'est-à-dire qui peuvent être occasionnées effectivement par des ajustements. Donc j'ai plusieurs témoignages qui me rapportent des séquelles physiques parfois irréversibles. Ensuite, il y a beaucoup d'emprise psychologique parce que le yoga fonctionne sur une relation de maître à disciple qui peut facilement donner lieu à de l'emprise. Évidemment pas toujours, mais en tout cas le contexte s'y prête. Donc dans tous les cas qui m'ont été rapportés, il y avait de l'emprise. Ça fait pas l'ombre d'un doute. Et pour les cas les plus graves, il s'agit en fait donc de relations de maître à disciple qui se sont étalées pendant longtemps et des violences qui ont eu lieu dans le cadre de formation pour devenir prof de yoga ou de retraite ou de contact très étroit avec le maître. Et dans ces cas-là, on parle de viol, de torture, même dans certains cas, qui se sont, dans certains cas également, étalées sur plusieurs années.
0: Alors, parmi les victimes, on le disait, beaucoup de femmes. Quel est leur profil ? Quel peut être leur profil ?
2: Alors ça, c'est intéressant parce que en réalité, je me suis aperçue assez vite que l'une des choses qui empêchait la prise de parole, c'était la peur de n'être pas prise au sérieux et d'être prise pour une idiote, d'avoir été prise dans les filets de quelqu'un dans un univers qui se veut aussi bienveillant que celui du yoga. Donc un vrai frein à la prise de parole, comme une double peine. En fait, non seulement elles avaient été victimes d'un événement qui a brisé leur vie, mais en plus elles craignaient que l'opprobre soit jetée sur elle au nom d'une prétendue bêtise. Et moi, il me semblait, à mesure que j'avançais dans l'enquête et que je parlais avec ces femmes, qu'au contraire, j'avais affaire à des femmes très intelligente. C'était totalement empirique. Voilà, j'ai discuté avec, j'ai mené à peu près 70 entretiens, mais effectivement, j'ai été en contact direct avec 40 victimes. Mais pour étayer cette impression, en fait, je me suis mise en contact avec des psychologues spécialisés dans l'emprise et je leur ai demandé, en fait, si c'était une vue de mon esprit ou s'il était possible qu'au contraire, je sois au contact de femmes plutôt plus intelligentes que la moyenne. Et les deux qui m'ont répondu m'ont dit que oui, absolument. Non seulement l'intelligence n'est pas un rempart contre l'emprise, mais ce serait peut-être même un facteur vulnérabilisant. Parce que l'intelligence vous amène à remettre en question vos propres idées reçues, à vous bousculer, à vous mettre à la place de l'autre et sans doute à accepter peut-être plus de choses, surtout dans un contexte qui se veut aussi bienveillant que celui du yoga, que dans d'autres contextes où peut-être les lumières rouges se seraient allumées plus rapidement.
0: Ces femmes victimes, vers qui elles peuvent se tourner quand elles veulent dénoncer les violences, quand elles osent dénoncer?
2: Ça fait partie vraiment du cœur du problème. Personne. C'est-à-dire que le yoga n'est pas encadré en France, ni ailleurs, ni nulle part. Le seul endroit où il y a un ministère du yoga, c'est l'Inde. On vient d'en parler avec votre correspondant. Donc dans les cas que j'ai eu sous les yeux, moi, ces femmes se sont retrouvées totalement orphelines d'interlocuteurs. Il n'y a pas de ministère de tutelle, il n'y a pas d'organisation qui centraliserait les alertes, il n'y a personne à qui s'adresser. En France, on a la Miviludes, qui est une sorte de mission interministérielle
0: de vigilance, lutte contre les dérives sectaires.
2: De lutte contre les dérives sectaires, qui en fait collecte les alertes, mais qui ne propose pas d'accompagnement. Et donc là, il y a une déception, parce que toutes les femmes qui ont été en contact avec moi se sont d'abord adressées à la Miviludes, elles ont fait un signalement et elles espéraient être accompagnées, elles espéraient peut-être être accompagnées en justice. C'est pas du tout le cas, c'est pas la mission de la Miviludes et peut-être même, ça c'est une hypothèse, qu'elles ne disposent pas du tout des budgets nécessaires pour un accompagnement de cette nature. Donc, En fait, les femmes qui sont venues me trouver, elles sont venues parce que une fois qu'on ne sait plus du tout à qui s'adresser, on s'adresse à la journaliste. Mais sinon, elles ont fait remonter auprès de leurs écoles respectives, ce qui a eu pour effet d'être enterrées immédiatement dans 100% des cas. Et ensuite, et ben voilà, le dernier recours, en fait, c'est de s'adresser à une journaliste.
0: Et certaines ont pu porter plainte à la police ?
2: Très peu, c'est-à-dire que sur les 40 affaires, il y a 7 femmes qui sont allées porter plainte. Il est possible que ça augmente dans les semaines qui viennent, parce que ce livre a aussi pour effet, et je m'en réjouis vraiment, de faire réaliser en fait aux femmes qui ont été victimes de violences qu'elles ne sont pas toutes seules, que en fait ces phénomènes se reproduisent dans des proportions qu'on n'imaginait pas. Et donc peut-être qu'elles pourraient se mettre en contact les unes avec les autres et lorsqu'elles ont été agressées par la même personne, fédérer leurs forces pour aller en justice ensemble. Mais pour l'instant, ça reste hyper difficile. En fait, dans tous les cas de violences sexuelles, hein, pas seulement dans le yoga, les femmes ont extrêmement peur de la manière dont elles vont être accueillies, de la manière dont le procès va se dérouler, du fait que ça soit parole contre parole, que le fait de récolter des preuves est extrêmement difficile. Donc, elles sont très rétives à aller porter plainte.
0: Et on parle, hein, vous le dites, de vide institutionnel pour le yoga. Et en fait, contrairement au pilates, par exemple, qui est une discipline sportive qui parfois concurrence le yoga, et même contrairement aussi à la danse, le yoga ne dispose d'aucun cadre légal. Ça veut dire, par exemple, qu'on peut enseigner le yoga sans avoir forcément une qualification validée par l'État en France.
2: Ça veut dire qu'après-demain, si vous le souhaitiez, vous pourriez ouvrir votre propre cours de yoga. Personne ne serait légitime à aller vous dire que vous ne pouvez pas enseigner. Il n'y a pas de cadre, il n'y a pas de contrôle sur la formation, il n'y a pas de standard de référence. Donc, vous pouvez aussi bien vous former en 50 heures sur Internet sans même avoir de contact en direct, je veux dire, avec votre formateur. Vous pouvez aussi vous former pendant 500 heures dans des contextes hyper sérieux. Tout ça, en réalité, ne vaut que pour la réputation vous donner auprès de vos élèves. Moi, ce que je constate, c'est que les professeurs, en fait, sont valorisés souvent sur le charisme et le nombre de followers sur Instagram ou sur les réseaux.
0: Donc, la réputation en ligne, en fait.
2: Voilà, parce que quand vous êtes un studio, vous savez que si vous embauchez un professeur qui a beaucoup de followers, il a plus de chances de remplir sa salle que quelqu'un d'autre.
0: Donc, on a un vrai manque de cadre légal. Alors, il existe une discipline qui va peut-être vous intriguer, les voisins, les voisines. Ça s'appelle le yoga du rire. Notre reporter Raphaël Constant a assisté à une séance animée par Fanny Pioffré, qui est professeure donc en yoga du rire depuis 2015. Autour d'elle, dans le jardin des Tuileries à Paris, 3 participantes, Marie-Hélène, Yaël et Maria. Elles ont entre 57 et 70 ans. La séance coûte 10 euros. Alors, ça reste correct par rapport au tarif de cours de yoga. Après un échauffement musculaire, c'est le moment de baragouiner, de parler de manière un peu incompréhensible avant d'éclater de rire ou même de se laisser aller au fou rire. Écoutez.
3: Donc on va parler comme si c'était un petit peu la soupe aux choux, sans mots, comme si on se racontait notre journée, comme ça, tous ensemble. Et là, on va tourner un petit peu la manivelle du rire avec la main au niveau du ventre, enfin un petit tour en riant. Pour reprendre notre souffle, on va faire ce petit respiration yogique, c'est ho ho ha ha ha, ho ho ha ha ha. Parfait. Et on lâche en riant.
4: Alors Fanny, pour bien comprendre, le yoga du rire, c'est quoi ?
3: Le yoga du rire, c'est un yoga sans posture de yoga qui va combiner des exercices de rire avec des étirements et des exercices de respiration. Donc en fait, lorsque le docteur Madhav Kataria a créé sa méthode, il s'est aperçu que les exercices de rire qu'il faisait provoquer les mêmes effets que ces exercices yogiques de respiration.
4: Ça, c'était en 1995.
3: Exactement, tout à fait. Il y a cette idée de yoga qui est l'harmonisation du corps et de l'esprit. Donc, ça respecte les principes fondamentaux du yoga, comme la respiration, l'harmonisation. C'est juste qu'on ajoute, en fait, cette dimension du rire qui va encore rajouter plus d'oxygénation au corps. Et donc, ça provoque vraiment un calme profond, une détente, ça oxygène tous les muscles.
4: Et donc, quoi, l'objectif, c'est de communiquer tous ensemble en faisant semblant de rire, c'est ça?
3: Quand on rit ensemble, on se sent effectivement plus libre, plus joyeuse. Ça permet de cultiver notre esprit positif malgré les défis du quotidien, l'actualité qui est un petit peu sombre. Et puis, ça permet de créer du lien.
4: Est-ce que vous avez l'impression que c'est aujourd'hui aussi un effet de mode? Il faut faire plus que le yoga traditionnel?
3: Alors effectivement, maintenant, il y a de plus en plus de clubs de rire qui sont créés, qui c'est très bien, parce que du coup, ça permet de casser un peu cette idée du ridicule, en fait. Les gens n'osent pas rire.
4: Et il y a une notion, j'ai l'impression, en vous regardant, de lâcher prise qui est assez importante et qui est peut-être le reflet de notre époque, non?
3: Oui, en termes de lâcher prise, c'est très profond. Et puis, il y a aussi un aspect sociétal, je pense, parce que pendant très longtemps, les femmes n'ont pas eu le droit de rire. Une femme qui riait, c'était une femme de mauvaise vie. Le fait de pouvoir s'exprimer, s'extérioriser, c'est tellement libérateur, c'est vraiment très très important, je pense, aujourd'hui, de permettre aux femmes et aux hommes et aux enfants, à tout le monde, de libérer la parole, de s'exprimer, de rire, de bouger.
4: Et alors, le fait de devoir prendre un cours de yoga du rire, qu'est-ce que ça dit de notre société, d'après vous ?
3: Peut-être plus d'ouverture d'esprit et peut-être aussi un besoin de se connecter. Parce que quand on rit, on est extrêmement vivant. On laisse tomber un petit peu les masques, on rit ensemble, on partage un bon moment, sans aucun jugement, et ça fait du bien. Un peu, le rire, c'est un lubrifiant social. Alors, une fois qu'on est allongé sur le sol, on peut fermer les yeux et je vais compter jusqu'à 3. Et s'il y a un rire qui arrive avant le 3, naturel, laissez-le sortir. S'il vient après le 3, c'est pareil. S'il n'y a pas de rire, c'est pas un problème. Appréciez la détente. 1, 2, et 3. Puis respiration après respiration, relâchez toutes les tensions au niveau du visage, au niveau de la nuque, des épaules.
4: Depuis quand vous pratiquez le yoga du rire et comment vous avez découvert cette pratique?
5: Moi, ça doit faire à peu près 4 ans, je pense. Pendant le Covid, j'avais besoin de rire. Quand je ressors du cours, il y a une graine de joie qui a été plantée. Du coup, je me sens plus sereine.
4: Et est-ce que vous avez l'impression de faire du yoga ou c'est un dérivé assez éloigné finalement?
6: Non, c'est pas une séance de yoga classique où il y a de la posture. Mais dans la respiration, dans la détente, parce que là, on respire quand même pendant une demi-heure de façon quasi continue, en riant.
5: J'ai jamais trop compris pourquoi on appelait ça yoga du rire, parce que pour moi, c'est pas du tout du yoga. Je ne pratique pas le yoga, mais je trouve que c'est un peu trompeur. C'est une activité de détente où il y a rien à faire, juste à rire. Quand on rit pendant une demi-heure, ça muscle les abdos, donc je fais pas la posture du chien, mais je m'en fous. Parce que je sais pas si le yoga procure autant de choses que le yoga du rire, mais enfin, moi, le yoga du rire tout seul, ça me suffit très bien.
0: Alors, yoga ou pas yoga, le yoga du rire? Votre verdict, Elodie Emery?
2: En tout cas, ça interroge sur ce que peut recouvrir le terme yoga. D'ailleurs, la participante le dit à la fin du sujet. Est-ce que le terme yoga en fait apporte quelque chose? Ce qui interroge, c'est ça. C'est en fait le fait d'utiliser ce terme et de le plaquer sur des choses qui sont parfois vraiment tellement éloignées de ce que serait le yoga en réalité, parce que c'est hyper difficile à définir. Mais il y a aussi des exemples de beer yoga où on boit de la bière en faisant des postures de yoga. Il y a du peu yoga où on fait du yoga avec des chiots hagards et épuisés. Et d'ailleurs, je pense que cette pratique devrait être interdite. Mais ça s'appelle aussi yoga. Enfin, à un moment, on peut se demander aussi si l'utilisation

0: qui est complètement arithmétique, de dire on va reconduire la majorité sortante, sachant que les trois partis qui composaient la majorité sortante sont les trois partis qui sont arrivés premiers. Donc il y a cette possibilité de, enfin, avoir cette majorité confortable.
1: Le PAM, le RNI
0: et l'ISTIC, là. Et le CIRCLA, ça c'est une possibilité, d'accord. La deuxième possibilité, c'est d'avoir un changement de majorité, c'est-à-dire d'avoir le PAM, le CIRCLEL, mais aussi d'avoir des partis de gauche, enfin l'ancienne gauche marocaine traditionnelle, pour rejoindre ce gouvernement et renforcer le côté politique. Parce qu'on sait très bien que l'opposition va être très très forte au Maroc, avec le retour en force des islamistes au Maroc, mais aussi avec l'extrême gauche qui a gagné quelques sièges aux élections. Donc il y a deux choix, et ça dépendra. Soit un choix arithmétique, soit un choix de gouvernement politique fort et solidaire.
1: Les islamistes du PJD, hein, ont dit qu'ils seraient dans l'opposition, eux qui ont fait leur retour en force lors des dernières législatives avec 54 députés. Ils seront un adversaire sérieux pour elle.
0: Ah, ça sera un adversaire redoutable, ça c'est sûr. Parce que voilà, enfin, je rappelle, enfin, aux éditeurs qu'en 2021, il y avait une défaite historique du parti islamiste. C'est-à-dire, il a perdu 1 million de voix. Il est passé de 122 sièges à 13 sièges. Enfin, vous imaginez le revers. Là, ils sont revenus. Et pourtant, même avec un petit groupe parlementaire, il a été extrêmement présent dans les débats parlementaires. Là, il revient avec un groupe parlementaire qui est assez étoffé. Je pense qu'il y aura aussi la présence d'autres partis, enfin, d'extrême gauche. Je pense que les débats parlementaires vont être extrêmement intéressants et houleux au Maroc les mois à venir.
1: Au-delà de la composition du gouvernement, quels sont les dossiers prioritaires auxquels Fatima Ezzara El-Mansouri va devoir s'atteler?
0: Je pense qu'il y a deux, trois questions qui sont très importantes, mais la question la plus importante pour moi, c'est la question du niveau de vie et la cherté de la vie. Enfin, maintenant, au Maroc, enfin, je pense qu'on a le même problème en France en ce moment où les gens se plaignent d'inflation et de l'augmentation de certains prix. Donc, la question des niveaux de vie et le pouvoir d'achat des Marocains est une question qui est très, très importante au Maroc et sur laquelle le gouvernement prochain sera très attendu.
1: Elle devra également porter la co-organisation du Mondial 2030.
0: Ben, c'est pour ça qu'on appelait ce gouvernement le gouvernement du mondial. Et parce que, voilà, enfin, il sera en charge de l'organisation, enfin, de suivi, parce que le Maroc, en ce moment, c'est un chantier ouvert, enfin, pour les infrastructures, pour accueillir la Coupe du Monde. Et c'est pour ça qu'on appelle ce gouvernement le gouvernement du mondial. Mais je pense, il y a aussi des questions très importantes dans le niveau de vie des Marocains, qui est une question extrêmement importante au Maroc.
1: L'urgence est sociale.
0: Absolument.
1: Merci Abdallah Tourabi. Cet entretien sera retrouvé sur le www.rfi.fr et sur nos applications rubrique invité onglet invité d'Afrique Midi. Depuis plus d'un mois, le regain de tension en mer Noire entre la Russie et l'Ukraine, combiné aux perturbations du détroit d'Ormuz, réactive les inquiétudes sur l'approvisionnement mondial en blé. L'Afrique, dépendante des importations, est particulièrement exposée et notamment à la volatilité des prix, Alexis Bédu.
2: Le blé a pris plus de 20% depuis le début de l'année, une hausse des prix qui s'est déjà répercutée sur les consommateurs du continent. Rémi Depoix est président de la société de négoce international Cerealis, spécialisée dans l'exportation de blé en Afrique.
3: Le prix du pain, si même parfois il a été bloqué, fixé dans les pays, le consommateur il va payer son pain plus cher. Mais ça pourrait être plus grave, si vraiment il y avait des ruptures d'approvisionnement dans certains pays, ça voudrait dire qu'il pourrait y avoir un manque de pain pour l'Égypte, pour l'Algérie ou pour d'autres pays qui en sont des grands consommateurs. Ça pourrait avoir des conséquences sociales extrêmement graves.
2: Le trader a exporté quelques 900 000 tonnes de céréales sur le continent l'année dernière et il assure que les minoteries africaines sont touchées par cette volatilité des prix puisqu'elles achètent principalement au plus près du marché et pas via des contrats long terme. Du côté des productions nationales, la sécheresse a durement frappé certains pays. Le Tchad, par exemple, a interdit l'exportation de plusieurs céréales dont le blé pour conserver ses stocks. Le ministre de l'économie tchadien, Tahir Amin Gilin, est en charge de la réponse à la crise alimentaire.
4: Le Tchad a fait autour de 3 millions de tonnes de céréales par an. Premier pays d'Afrique centrale en termes de production alimentaire vivrière en céréales. C'est pour dire le niveau. Nous pensons qu'on a un gap de 100 000 sur la production de cette année, en sachant que les deux années précédentes, nous avons eu quelque part une certaine surproduction. Nous n'avons pas de crainte à ce niveau.
2: Certains pays d'Afrique du Nord ont réalisé de belles récoltes. C'est le cas du Maroc, 9 millions de tonnes de blé cette année. Mais ça n'impactera pas les importations de blé du Royaume, selon Abdelmalek Alaoui, économiste et président de l'Institut marocain d'intelligence stratégique.
5: Bien qu'il y ait eu une campagne agricole importante l'an dernier, elle profite majoritairement aux industries exportatrices qui, elles, apportent des devises. Quant à la souveraineté alimentaire en matière de blé, le Maroc est structurellement déficitaire du fait des habitudes alimentaires des Marocains, Et donc, le Maroc est un net importateur.

0: producteurs de blé tendre. Que si les Marocains consommaient plus de blé dur, eh bien nous ne serions pas dans cette situation systémique de déficit.
1: En 2022, au début de la guerre en Ukraine, le prix du blé était passé de 170 euros à 400 euros la tonne sur les marchés à terme. On est encore loin de ces niveaux, mais aujourd'hui, en plus de l'Ukraine, c'est la logistique des ports russes qui est affectée. Les exportations de blé du premier fournisseur mondial se sont effondrées en septembre à 347 000 tonnes. C'était 1 million de plus l'année dernière.
2: Et c'est ainsi que se termine cette demi-heure d'info africaine. Merci de nous avoir suivis.
3: À demain, Nicolas Sur. Vous restez avec nous dans un peu plus d'une minute maintenant, le rendez-vous d'Haïti et des Amériques, ou bien une demi-heure d'info en full day si vous êtes en Afrique de l'Ouest.
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2: Merci d'écouter RFI. Il est midi en temps universel, 14h ici à Paris. Et c'est l'heure du journal. Bonjour Diane Berger.
6: Bonjour Anne Cantner, bonjour à tous.
2: Les médias israéliens s'interrogent. Que s'est-il passé à bord d'un avion qui reliait Dubaï à Tel Aviv ?
6: Dérouté en urgence vers l'Arabie Saoudite ce matin, semble-t-il, après une bagarre entre les copilotes. La piste terroriste n'est pas écartée. Pour l'instant, nous ferons le point sur ce que l'on sait avec notre correspondante à Jérusalem. Le Pentagone acte la fin officielle de la coalition anti-djihadiste en Irak. Les soldats américains s'en vont. Pas la mainmise de Washington sur les revenus pétroliers du pays. Les océans en surchauffe, ils ont absorbé une quantité record d'énergie l'an dernier. Résultat, le niveau de la mer augmente à un rythme sans précédent et les écosystèmes marins, eux, en payent le prix.
2: Et puis le sport et la Ligue des Nations de football, série de 40 matchs sans défaite pour les champions du monde espagnols. On en parle dans un quart d'heure.
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2: On commence donc ce journal avec cet avion qui devait se rendre à Tel Aviv et qui a atterri en urgence en Arabie Saoudite tout à l'heure.
6: Un engin de la compagnie Fly Dubai avec 180 passagers à bord. À ce stade, la situation est sous contrôle, disent les autorités israéliennes. L'hypothèse d'un détournement a tout de même été évoquée. On retrouve pour en parler tout de suite à Jérusalem Frédéric Misselin. Frédéric, à ce stade, on ne sait toujours pas avec précision ce qui s'est passé à bord de l'avion.
7: Oui, l'appareil commercial relié Dubaï à Tel Aviv, tôt ce matin, il est brusquement descendu de 33 000 à 17 000 pieds en moins de 2 minutes. Un signal de détresse a été déclenché, faisant décoller les avions de chasse israéliens et laissant craindre un détournement par des pirates de l'air. L'appareil a finalement atterri en Arabie Saoudite. Les passagers du vol seraient sains et saufs. Il y avait à bord des dizaines d'Israéliens qui vont être rapatriés. Plusieurs médias font état d'une bagarre entre le pilote de l'avion et son copilote. On ne sait pas ce qui aurait pu déclencher l'incident. Des témoignages évoquent une altercation au couteau. Des passagers seraient intervenus. Les deux pilotes blessés ont été hospitalisés de sources saoudiennes. La piste terroriste n'est pas écartée. Une des hypothèses serait que le copilote voulait que l'avion s'écrase. L'enquête est toujours en cours. L'incident intervient dans un contexte extrêmement tendu dans la région et à quelques semaines des élections israéliennes.
6: Frédéric Misselin en direct de Jérusalem pour RFI. Contexte extrêmement tendu dans la région. En effet, l'armée israélienne continue ses frappes dans la bande de Gaza en dépit du cessez-le-feu. 5 personnes ont été tuées et il y a également 13 autres blessés selon l'hôpital Al-Shifa. Et plus au nord, au Liban, l'armée libanaise annonce qu'un de ses soldats et 3 civils ont été blessés dans une attaque à Nabati et Al-Fawqa. Beyrouth avait évoqué d'abord une possible frappe israélienne. Elle parle désormais d'une explosion d'un objet suspect. Le Premier ministre irakien parle d'une nouvelle ère pour son pays, une ère de souveraineté. Les États-Unis ont annoncé ce matin la fin officielle de la coalition anti-djihadiste en Irak. Leurs derniers soldats doivent quitter la base d'Erbil dans le nord du pays. La fin d'environ 20 ans de présence quasi continue des militaires américains sur place. Elle avait commencé avec l'invasion de l'Irak en 2003. Bonjour Clotilde Azar.
8: Bonjour.
6: Il faut le souligner, les soldats s'en vont, mais Washington contrôle toujours, de fait, les revenus pétroliers du pays.
8: Oui, si l'Irak récupère sa souveraineté militaire, il reste financièrement lié aux États-Unis. Depuis l'invasion américaine de 2003, les revenus pétroliers irakiens en dollars sont conservés auprès de la Réserve fédérale américaine à New York. À l'époque, George W. Bush avait créé le Fonds de développement pour l'Irak, destiné à recueillir les recettes du pétrole et à financer la reconstruction du pays. Le dispositif a ensuite été transformé en un compte de la Banque centrale irakienne auprès de la Fed de New York, un système renouvelé par tous les présidents américains ensuite. Or, le pétrole représente près de 90% des revenus de l'État irakien. Ce système est donc un important levier financier pour les États-Unis. Selon les responsables américains, il représente aussi des avantages pour l'Irak, la sécurisation des recettes pétrolières et un accès plus facile au dollar, nécessaire aux importations et à la stabilité du dinar. Mais ainsi, Washington garde le contrôle sur les flux des dollars et peut limiter leur accès, en particulier à certains acteurs irakiens soupçonnés de financer des réseaux liés à l'Iran soumis aux sanctions américaines.
6: Merci beaucoup Clotilde Hazard. Le retrait des forces américaines d'Irak, on va y revenir avec Anne Cantner juste après ce journal. Son invité sera Hardy Med, docteur en sciences politiques, spécialiste de l'Irak et enseignant à l'Institut catholique de Paris. Au sud de l'Irak, maintenant, un autre conflit préoccupe les acteurs de la région, celui qui secoue le Yémen. Le prince héritier d'Arabie Saoudite a reçu hier le vice-président des Émirats Arabes Unis. Malgré les tensions récurrentes entre ces deux pays, les Saoudiens espèrent obtenir le soutien de leurs voisins sur le terrain face aux rebelles Houthis, ces alliés de l'Iran qui contrôlent toujours le détroit de Bab el-Mandeb, tout au sud de la péninsule. Bonjour Guilhem Deltaï.
0: Bonjour Diane.
6: L'ONU alerte, après plus d'une décennie de guerre, les derniers mouvements militaires ont aggravé encore plus la situation humanitaire sur place.
0: Oui, cela fait plus de 10 ans déjà, Diane, que le système de santé yéménite est éprouvé par la guerre. Avant la dernière escalade, seuls 60% de ces hôpitaux étaient pleinement fonctionnels, selon l'Organisation mondiale de la santé, et leur capacité, ajoute-t-elle, était limitée en matière de chirurgie traumatologique, de transfusion sanguine ou encore de soins intensifs. La reprise des combats le place donc au point de rupture, prévient désormais la directrice régionale des urgences de l'organisation. Les combats ont entraîné en effet de nouvelles destructions de structures hospitalières, le déplacement de certains personnels de santé et des difficultés à acheminer des médicaments, un accès aux soins rendu plus compliqué alors que dans le même temps, les victimes se comptent par milliers, près de 4500 dans les seules zones gouvernementales. Mais les combats ont aussi augmenté le risque de propagation d'épidémies déjà existantes dans le pays. La rougeole est ainsi jugée particulièrement préoccupante par l'OMS, mais l'organisation pointe aussi des cas suspects de choléra et a recensé plus de 9000 cas de dengue, 20 000 millions de dollars ont déjà été mobilisés, souligne de son côté le porte-parole de l'ONU. Mais il ajoute, nous avons besoin de plus d'argent et nous en avons besoin très rapidement.
6: Guilhem Deltaï. Vous écoutez bien RFI, il est maintenant 14h06 à Madrid, où la visite d'État d'Emmanuel Macron continue. Le président français rencontre en ce moment le chef du gouvernement espagnol. Après un discours ce matin devant des entrepreneurs français et espagnols devant eux, il a regretté que l'Europe ne fasse pas assez pour combattre l'agressivité chinoise. On l'écoute.
9: On a eu une accélération et une brutalisation du monde économique et des relations économiques internationales. Et qui a eu une transformation qu'on n'a pas voulu voir ces dernières années, qui a été la Chine. Et je le dis ici parce que c'est peut-être un sujet sur lequel, en tout cas, les gouvernements espagnols et français sont moins alignés. Mais je crois très profondément que nous avons trop tardé collectivement à voir ce qu'était le phénomène chinois sur l'Europe. Dès l'après-Covid, la Chine a réinvesti massivement sur sa production. Et les chiffres sont très clairs. Dans des domaines qui étaient notre force, elle a complètement envahi le marché européen. Et pendant des décennies, on s'était dit, formidable, la Chine, c'est un grand marché pour nous, Européens. On a besoin de la Chine, c'est vrai. On a fait beaucoup de transferts, on a beaucoup vendu, on continue un peu. Et nous avons encore des débats pour savoir si c'est bon, si c'est pas bon. Alors, il y a eu des débats très longtemps avec des entreprises qui disaient « on a encore beaucoup de marché ». Chaque jour aujourd'hui, au moment où nous nous parlons, nous avons, nous, Européens, 1 milliard d'euros de déficit commercial avec la Chine. Chaque jour, 1 milliard d'euros. Ne vous posez pas la question trop longtemps.
6: Emmanuel Macron, le président français en Espagne en ce moment, des propos recueillis par Muriel Paradon. Pendant donc qu'Emmanuel Macron est à Madrid, son gouvernement prépare le budget pour l'État 2027. Il sera présenté demain en Conseil des ministres sous le signe de l'austérité. Sébastien Lecornu, le Premier ministre, l'a encore dit ce matin, je cite, « le réel nous rattrape ». Concernant le budget de la Sécurité sociale, son ministre du Travail annonce lui que l'objectif c'est de diviser quasiment par deux son déficit l'an prochain. Toujours en France, la justice rend une décision historique. Les rafles menées en janvier 1943 à Marseille sont désormais qualifiés de crimes contre l'humanité. C'était réclamé depuis des décennies par les survivants de cet événement moins connu de la Seconde Guerre mondiale. 20 000 personnes avaient été arrêtées sur décision des nazis avec la collaboration du régime de Vichy. Des nouvelles de nos océans, et elles ne sont pas bonnes. Ils nous envoient un nouveau signal d'alerte sur l'état de la planète. Les océans qui absorbent 90% de la chaleur en excès. Et l'an dernier, ils ont donc reçu et capté un volume record d'énergie. Avec un chiffre difficile à concevoir, 23 zettajoules. Alors, un joule d'abord, c'est l'unité de mesure de l'énergie. Et 23 étajoules, Simon Rosé, c'est 23 suivi de 21-0.
10: Et oui, les chiffres sont tellement élevés qu'il est compliqué de se les représenter. 23 étajoules d'énergie supplémentaire dans les océans. En fait, c'est comme s'ils avaient capté 40 fois toute l'énergie consommée en un an par l'humanité, donc fois 40. Une autre image, c'est comme si on avait fait exploser dans l'océan 15 bombes atomiques d'Hiroshima toutes les secondes, pendant les 365 jours de l'année. C'est colossal, c'est un record, affirme Mercator Océan International dans son rapport sur l'état de l'océan, rapport annuel. L'océan qui capte 90% du surplus de la chaleur émise en raison du changement climatique. Toute cette énergie accumulée, elle a d'importantes conséquences. Les phénomènes météorologiques extrêmes, la montée des eaux, un rythme qui ne cesse d'accélérer, les écosystèmes et la biodiversité en souffrent. Ces derniers mois, 84% des récifs coralliens mondiaux ont subi un stress thermique qui a entraîné un blanchissement. Des conséquences économiques également. L'océan permet à des millions de personnes de vivre. La pêche perturbée, les poissons qui migrent vers des eaux plus fraîches, l'aquaculture touchée par des maladies ou encore des pertes pour le tourisme. À l'échelle mondiale, les vagues de chaleur marine, elles coûtent plusieurs milliards de dollars. Rien que pour la pêche, les pertes ont été évaluées à près de 4 milliards pour la décennie 2013-2022.
6: Simon Rosé, chef du service environnement de RFI. Le changement climatique, qui augmente aussi la fréquence des catastrophes naturelles et qui les aggrave, un glissement de terrain a fait au moins 9 morts en Birmanie, causé par des pluies particulièrement intenses, un bilan qui pourrait encore s'alourdir. Les secouristes cherchent toujours d'autres victimes. 8 personnes sont portées disparues. Plus au sud, dans la région asiatique, une affaire fait beaucoup de bruit en Indonésie. Piscines, salles de sport, écrans plats, ce sont des équipements que l'on retrouve volontiers dans des hôtels, mais pas dans une prison. Et pourtant, on les a retrouvés disponibles pour quelques détenus dans une prison de Sinibung, au sud de Jakarta. Nicolas Feldman, le scandale a éclaté la semaine dernière après une inspection surprise menée dans l'établissement.
11: Des grands lits doubles, des canapés ou des écrans plats, c'est ce qu'on voit dans la vidéo diffusée par le bureau du médiateur la semaine dernière. À l'intérieur des frigos, des bières ou des bouteilles de whisky, l'enquête met à jour les conditions de traitement très particulières dans cette partie de la prison. Les détenus avaient accès via un portail non verrouillé à un espace extérieur avec piscine et salle de sport. Les autorités ont également découvert un simulateur de golf en construction et des voitures de luxe. Quels détenus ont pu profiter de ces largesses, c'est encore trop tôt pour le dire. D'après les autorités, les détenus payaient un loyer pour ces logements construits à l'origine pour le personnel pénitentiaire. L'affaire fait scandale en Indonésie où les prisons sont surpeuplées et les surveillants mal payés sont parfois corrompus. Le directeur de l'établissement et 4 autres responsables ont été suspendus. Le ministère chargé des prisons a ouvert une enquête préliminaire. Les conclusions seront présentées au Parlement la semaine prochaine.
6: Nicolas Feldman, maintenant au Sri Lanka, la justice a choisi une sanction assez inhabituelle après les dérives d'un ancien ministre. Condamné car il a utilisé de manière abusive d'un véhicule de secours pour des fins personnelles, il doit payer une amende de 20 000 dollars et surtout, il va devoir faire paraître dans les journaux une demi-page d'excuses à la population. Les déboires du prince Harry contre les médias continuent au Royaume-Uni. Son porte-parole dénonce le comportement irresponsable de paparazzi près de l'école où sont scolarisés ses enfants. 2 hommes ont été aperçus en train de tourner autour de l'établissement et de surveiller ce qui se passait dans la cour. Les enfants qui avaient déjà dû changer d'école ce mois-ci pour des questions de sécurité. Enfin, à 76 ans, rien décidément ne peut arrêter Stevie Wonder, le chanteur américano-ghanéen qui est de retour pour fêter les 50 ans de son album Songs in the Key of Life. Il sort un nouvel EP, un disque court, et il reprend la route pour une tournée de 13 dates en Europe et aux États-Unis. José Marinho.
12: À 76 ans et après plus de 60 ans de carrière, Stevie Wonder a toujours le peps. La superstar américaine, plus de 100 millions d'albums vendus, célèbre les 50 ans de Songs in the Key of Life. Un disque monument, une avalanche de tubes, parmi eux celui que l'on vient d'écouter et puis celui-ci. Pour fêter cet anniversaire, Stevie Wonder plonge dans les archives des sessions d'enregistrement de son disque culte de 1976. Il en ressort 4 morceaux restés sur le côté jusqu'à aujourd'hui. En voici un extrait. « Stevie Wonder, auteur, compositeur et chanteur, récompensé par 25 Grammy Awards, les a sélectionnés personnellement, ses quatre nouveaux titres funky. Il se rajoute à sa tournée européenne et américaine pour fêter les 50 ans de Songs in the Key of Life.

0: Stevie Wonder qui nous chante en ce moment son nouveau titre It Is Easier et c'était présenté par José Marino du service culture de RFI.
1: On pourra écouter ça toute la journée, non?
0: Ah oui, volontiers.
1: Bon, on va quand même passer au sport. Bon, en plus, notre réalisateur nous dit non, pas toute la journée. Donc vraiment, c'est sûr, le sport. Bonjour Olivier Front.
2: Bonjour Anne, bonjour à tous, mais le réalisateur n'y connaît rien en musique.
1: Allez, rien que du foot au programme encore aujourd'hui. On commence avec la Ligue des Nations en Europe.
2: 39 plus 1 qui font 40 matchs sans défaite pour l'Espagne. Une folie. Les champions d'Europe et du monde en titre. Intouchables encore hier à Séville face à la Croatie. Succès 4-1. Le 9e de rang grâce notamment à un doublé de Lamine Yamal. La Roja visera la passe de 10 victoires enchaînées. Ce sera samedi face à la Tchéquie.
1: Le dernier résultat nul des Espagnols, c'était en juin lors de leur premier match de la Coupe du Monde face au Cap-Vert.
2: Ah, les Rockers Bleus nous avaient emballés. Hein, vous vous en souvenez, Anne, lors de ce mondial qu'il découvrait, écarté seulement en 16e de finale par l'Argentine après prolongation. Depuis, on déchante sévère du côté de Praia. Deux défaites en deux matchs de qualification pour la prochaine CAN. Au Mali d'abord, et puis hier, à domicile face au Rwanda, 2-1.
1: Une deuxième journée globalement compliquée pour les cadors du continent.
2: Oh oui, deux défaites aussi pour le Ghana, dominé 4-2 par la Gambie. Situation tendue au Nigeria pour Eric Schell, sans doute, le sélectionneur, après un revers 3-0 en Guinée-Bissau. L'Algérie est passée tout près, menée 2-0 au Burundi avant de revenir avec un nul miraculeux de partout. Le Sénégal a peiné pour s'imposer 1-0 en Éthiopie. Et la Côte d'Ivoire, elle, a dû attendre le temps additionnel carrément pour marquer et battre la Somalie 2-0 à Abidjan. On écoute le sélectionneur Hervé Renard.
3: Je pense qu'il fallait pas être un grand spécialiste du football pour savoir comment cette équipe de Somalie allait venir jouer. En première mi-temps, je trouve qu'on a été trop suffisant dans les duels. Quand il faut récupérer le ballon plus haut, il faut mettre un peu plus d'ingrédients. Et voilà, après, il faudrait regarder. Bon, la possession de balle, je pense que c'est plus de 75%. Le nombre de centres, le nombre de corners, le nombre de frappes. Mais on a quand même réussi ce soir à être deux fois à 50 cm de la ligne et à mettre le ballon à côté. Et en marquant beaucoup plus tôt, on se serait rendu le match beaucoup plus facile. Mais voilà, il a fallu avoir une réaction jusqu'au bout, toujours y croire, persévérer. Et ça a fini par payer, on va dire dans la douleur, mais ça a fini par payer.
2: Ça a fini par payer. Hervé Renard avec Mo Lamine, si Savané. Un dernier résultat parmi les 17 matchs d'hier, un partout dans la fête des voisins. Oui, ça existe aussi en Afrique. Gabon-Cameroun.
1: Et du foot féminin pour terminer avec la Ligue des Championnes en Europe.
2: Eh ben oui, deuxième journée de la phase de poule. Un deuxième choc en deux matchs pour le Paris FC. Après avoir subi la loi des Barcelonaises, 5-2 tenantes du titre, et les Parisiennes reçoivent Arsenal, champion d'Europe juste avant, il y a deux ans. Et même si les londoniennes traversent une période délicate, l'entraîneur du PSG sait que le défi sera dur à relever. Sandrine Soubéran.
4: Même si à l'heure actuelle les résultats sont pas forcément sont mitigés pour eux, mais bon, ça reste une très très forte équipe avec un effectif de très grande qualité, donc on sait que ça va être compliqué. Voilà, on a aussi des qualités à faire valoir. Nous, on est là pour jouer, on est là pour proposer quelque chose, et j'aspire à ce que mon équipe réponde à l'identique de Barcelone. On a essayé de jouer, on a essayé de proposer du jeu, on a essayé de les contrer. Après, voilà, on est tombé sur meilleur que nous, mais l'objectif, c'est essayer d'exister à travers des séquences et de leur poser des problèmes.
2: Et ben voilà pour Sandrine Soubéran à la tête du PFC, donc face à Arsenal. Coup d'envoi 16h45, temps universel.
1: Olivier Pron pour l'actualité sportive, à retrouver aussi sur internet, bien sûr, rfi.fr. Une nouvelle ère de souveraineté pour l'Irak. Voilà comment le Premier ministre a salué tout à l'heure le départ des troupes internationales de la coalition anti-djihadiste. Cela fait 12 ans que ces forces occidentales étaient présentes. On va voir si la mission est totalement accomplie. Est-ce qu'il en est réellement de la souveraineté de l'Irak? Bonjour Hardy Med.
5: Bonjour.
1: Vous êtes docteur en sciences politiques et enseignant à l'Institut catholique de Paris. Alors, avant la coalition internationale déployée en 2014, il y avait eu l'invasion américaine de l'Irak en 2003, une présence qui avait duré 8 ans, donc en tout une présence presque ininterrompue de plus de 20 ans. Est-ce qu'on est là, selon vous, à la fin du cycle ?
5: On peut parler, si vous voulez, de la fin de la mission militaire états-unienne en Irak. Effectivement, les États-Unis commencent à se retirer de l'Irak militairement pour se se retirer vers la Turquie ou aussi la Jordanie. Donc oui, il y a une fin de la mission militaire, mais il ne s'agit absolument pas de la fin de l'influence américaine au pays.
1: Comment est-ce qu'elle s'exerce, cette influence, aujourd'hui ?
5: Eh bien, cette influence, si vous voulez, en fait, même par le passé, n'était pas tout à fait fondée sur le moyen militaire. La présence militaire états-unienne en Irak était largement critiquée, très controversée. Il alimentait la dissidence dans le pays, même aussi au sein de l'État. Et donc, n'était pas nécessairement très efficace. Les États-Unis s'appuyaient sur d'autres leviers de pression, d'autres répertoires de pression, notamment le levier financier, diplomatique, politique, etc.
1: Alors, à propos du levier financier ou économique, on entendait tout à l'heure dans le journal parler de la mainmise américaine sur le pétrole. Est-ce que ça, c'est un levier qui compte aujourd'hui et qui peut représenter une influence importante pour Washington ?
5: Effectivement, c'est un moyen de pression considérable et il a été aussi, il est perçu ainsi par les acteurs étatiques en Irak. Hein, l'ensemble des acteurs politiques sont d'accord que l'Irak est très largement dépendant économiquement des États-Unis. Alors pourquoi ? Parce qu'en fait, si vous voulez, les États-Unis contrôlent une part essentielle des recettes pétrolières irakiennes. Pourquoi ? Parce que les revenus pétroliers sont, si vous voulez, déposés aux États-Unis dans la banque fédérale. Et donc cela permet aux États-Unis de contrôler ses revenus, le retrait de ses revenus et en faire, si vous voulez, un moyen de pression important. Et donc, les acteurs politiques, enfin ceux qui représentent l'État, et même les acteurs moins étatiques, souvent dans les débats publics depuis plusieurs années, parlent de cette dépendance économique et ils appellent à une indépendance aussi économique vis-à-vis des États-Unis. Tout récemment, dans une interview, l'ancien premier ministre Nouri al-Maliki disait quelque chose qui en dit beaucoup, si vous voulez, en fait, sur cette dépendance économique. Il disait, même pour prendre un café, on est arrivé à une situation dans laquelle, même pour prendre un café, il faut demander l'autorisation des Américains.
1: Donc, c'est pour dire donc, l'influence en fait, aujourd'hui des États-Unis. Ça fait débat, évidemment, aujourd'hui en Irak. Est-ce que ça peut déstabiliser le pouvoir ?
5: Alors, déstabiliser, non, en fait, si vous voulez, on assiste, pour moi, j'appelle ça plutôt une recomposition de l'influence américaine en Irak. Donc, il y a un levier économique qui est important, politique diplomatique. Mais les acteurs irakiens aussi, ils savent de composer avec ces pressions américaines, l'argent pour lesquels ils ont commencé depuis le mois de juin, certaines réformes au sein de l'État. Ils commencent à procéder à une réorganisation des groupes, enfin de la violence illégitime qui vient des acteurs armés, etc. Donc je pense que à mon avis, il n'y aura pas une déstabilisation de l'État. Au contraire, je pense que ça pourrait aider l'État de mieux réorganiser certains secteurs d'activité, notamment tout ce qui relève de la violence étatique, puisque en fait, si vous voulez, la présence américaine, comme je l'ai dit tout à l'heure, alimentait toujours, justifiait même la dissidence au sein du pays. Il y a de nombreux groupes armés qui justement se justifiaient leurs armes par la présence américaine.
1: Oui, c'est ça. Il y a certain nombre de milices qui demandaient, pour déposer les armes, le départ des troupes occidentales, qui demandaient aussi la fin de l'influence américaine. Le premier ministre irakien en a parlé. Hein. Il a dit qu'il restait quand même à s'occuper des armes qui échappent au contrôle de l'État. Ce sont les mots qu'il a utilisés. Est-ce qu'aujourd'hui, l'État irakien est en mesure de désarmer ces groupes-là ?
5: C'est une bonne question. Quand on parle de l'État irakien, de quoi on parle exactement ? En fait, si vous voulez, pour moi, quand je connais les pays, il y a un État, mais qui a largement interpénétré par la communauté chiite, par les acteurs chiites. Si vous voulez, en fait, les acteurs chiites contrôlent l'État. Et l'ensemble de ces acteurs sont à la tête de ces groupes armés. Hein, en fait. Donc, ils contrôlent l'État, les groupes armés, etc. Ils n'ont pas l'intention vraiment de désarmer ces groupes. il ne s'agit pas de désarmer le groupe militaire, ces groupes armés, mais plutôt de réorganiser ces groupes dans une, si vous voulez, dans une organisation plus étatique et plus contrôlée.
1: Alors, allez-y, je vous en prie, pardon.
5: Oui. Donc, le désarmement, il ne s'agit pas de désarmer, en fait. C'est plutôt, moi j'appelle ça une sorte de réorganisation de ces groupes armés au sein de l'État.
1: Alors, cette réorganisation, elle a en partie commencé, puisqu'il existe des milices pro-iraniennes qui ont été intégrées à l'appareil d'État. Quels sont leurs liens aujourd'hui avec le régime de Téhéran ?
5: Il y a déjà une organisation qui s'appelle l'instance de mobilisation populaire, composée à peu près de 60 et quelques unités armées. Parmi ces unités, il y en a un certain nombre appelés par les Irakiens Fafail, c'est des factions. Alors ces factions font partie aussi de ce qu'on appelle l'axe de la résistance islamique. Et donc elles collaborent avec l'Iran dans le conflit dans ce conflit qui dure depuis 3 ans. Ils prennent part en fait à ce conflit et ils ne cachent pas leur lien avec l'État iranien.
1: Avec le régime. Je vous remercie, Ardimed, d'avoir été en ligne avec nous, docteur en sciences politiques et enseignant à l'Institut catholique de Paris. Merci. Toute la semaine, nous vous emmenons aux États-Unis le long de la célèbre route 66 qui traverse 8 États. On y découvre les principales préoccupations des Américains, ce qui va guider leur vote lors des élections de mi-mandat dans un mois. Et cette route 66, elle est l'incarnation aujourd'hui d'une Amérique à deux vitesses entre les mégalopoles et les petites villes comme celle de Baxter Springs au Kansas. Longtemps, le coin a attiré les visiteurs, les touristes en quête de liberté, mais aujourd'hui, eh bien, plus vraiment. Et ça se voit. Reportage, Vincent Souriau.
6: Bienvenue au Ritz de Baxter Springs. Ce n'est pas un hôtel de luxe, c'est le cinéma historique du centre-ville qui donne pile sur le tracé de la route 66. Tout est là, comme à l'origine, en 1927. La billetterie sur le trottoir, les néons, la machine à pop-corn. Tout est là, sauf les clients, car le Ritz est à vendre depuis des années et ne trouve pas preneur.
7: It's like walking into a theater back in time.
8: Entrer ici, c'est comme si vous remontiez dans le temps. Regardez les rideaux en velours noir qui ouvrent sur l'auditorium, le lettrage du stand de confiserie, les fauteuils. C'est ce qu'ils utilisaient à l'époque.
6: Cette petite dame, c'est Judy Puckett, la propriétaire, qui a mis l'immeuble en vente après la mort de son mari. $235,000. On pourrait se dire que c'est une affaire. Pas du tout, car à Baxter Springs, la route 66 n'est plus que l'ombre d'elle-même.
8: À un moment, on avait 5 concessions automobiles ici, on n'en a plus aucune. On avait 1, 2, 3 magasins d'habillement pour femmes, une belle boutique de vêtements pour hommes, une autre pour les enfants, quelque chose comme 3 épiceries, et puis la grande distribution est arrivée, et tout a commencé à disparaître.
6: L'un des rares commerces qui fonctionne encore, c'est la pharmacie au coin de la rue. Dans le Kansas, ce n'est pas comme dans les films, s'amuse son gérant Brian Caswell. C'est bien beau d'incarner le mythe américain, la liberté, l'aventure, mais tout ça, il faut l'entretenir.
9: Sur la route 66, l'attraction, c'est le trajet. Disons qu'une 100aine de personnes passent dans la journée, alors combien vont vraiment s'arrêter et faire le tour de chaque petit commerce ? C'est au petit bonheur la chance. Il faut avoir un truc en plus, et il y a certains sites qui ont ce quelque chose d'unique le long de la route entre Chicago et la Californie, des sites qui ont leur propre réputation et qui s'en sortent plutôt bien.
6: Manière de dire que ce n'est pas vraiment le cas autour de Baxter Springs, ce que confirme une figure locale, Leonard Van Landingham. D'après ce restaurateur de 78 ans, il y a bien longtemps que le patrimoine de la route 66 ne suffit plus pour vivre.
10: Il y a plein de restos familiaux qui ferment. Nous, on a la chance d'être là depuis longtemps, d'avoir des clients réguliers qui nous maintiennent la tête hors de l'eau. Mais les gens qui me nourrissent, c'est la clientèle locale. C'est vrai qu'on est sur la route 66, que ça nous amène des voyageurs pendant la saison haute. Mais vous savez, l'hiver, vous ne verrez personne qui se balade sur la route 66 avant un bon moment.
6: L'État du Kansas a restauré 2 ponts emblématiques depuis 2017, mais au pays de la liberté, et surtout sur la route 66, c'est avant tout chacun pour soi. Vincent Souriau, Baxter Springs, Kansas, RFI.
1: Notre série de reportages le long de la route 66 aux États-Unis se poursuit demain à la même heure. Pour l'heure, il est quasiment midi et demi en temps universel. Vous restez avec nous dans 30 secondes maintenant, l'actualité africaine.
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1: Vous écoutez bien Radio France Internationale, il est midi et demi en temps universel, 15h30 à Lamu, au Kenya, et c'est l'heure d'Afrique Midi. Bonjour Nicolas Sieur.
13: Bonjour Anne Cantner, bonjour à toutes et à tous. Un chantier lancé ce matin, grande pompe sur la côte kenyane. Le milliardaire nigérian Aliko Dangote a posé la première pierre de sa nouvelle méga raffinerie près du port en eau profonde de Lamu. L'ambition est l'autosuffisance de l'Afrique en essence, mais le projet suscite aussi des inquiétudes. Greenpeace s'alarme de son impact environnemental. Une première au Maroc, une femme est nommée chef du gouvernement. Mohamed VI a choisi Fatima Ezzahar El-Mansouri, maire de Marrakech et co-dirigeante du PAM, le parti Authenticité et Modernité, arrivée en tête des dernières législatives.
1: Et le journaliste politique Abdellah Tourabi, chroniqueur au magazine Tel Quel, nous en parlera tout à l'heure, il sera notre invité.
13: L'affaire avait provoqué l'inquiétude en Guinée-Conakry. Un jeune homme accusé de tentative de trouble à l'ordre public pour une banale conversation dans un taxi a été relaxé ce matin par la justice.
1: Le chantier de la méga raffinerie du groupe nigérian Dangote vient d'être lancé donc dans le port de Lamu sur la côte du nord-est du Kenya.
13: Aliko Dangote et le président William Ruto étaient sur place, tout comme les présidents ougandais, togolais ou béninois et le premier ministre éthiopien Abiy Ahmed. L'objectif est de construire une raffinerie aussi grande que celle qui a été mise en service par le milliardaire Aliki au Nigeria. D'ici à 2030, elle devrait pouvoir traiter 700 000 barils de pétrole brut par jour. Alban Thiroir, vous êtes à Lamu, où c'était ce matin l'ambiance des grands jours.
14: Oui, tout à fait. Les chefs d'État et de gouvernement présents, aux côtés d'Aliko Dangote, ont revêtu une veste et un casque de chantier et ont donné un coup de pelle symbolique pour marquer le lancement du projet. Une cérémonie symbolique aussi, car elle a lieu dans l'enceinte du port de Lamu, alors que la raffinerie devrait en réalité être située juste à côté. Après ce coup de pelle, les discours se sont succédés et ont largement salué un projet historique. Cette raffinerie, c'est l'Afrique qui se rassemble pour construire l'Afrique, pour Aliko Dangote, qui a insisté sur le besoin d'industrialiser le continent et de transformer ses ressources localement. Le président du Kenya, William Ruto, a lui applaudi un investissement qui va changer l'économie du Kenya, promettant de la création d'emplois, la naissance d'industries dérivées et des retombées pour l'économie locale. Il l'a aussi souligné, cette raffinerie doit servir le Kenya, mais aussi ses pays voisins, pour notamment réduire leur dépendance à l'importation de carburant.
13: Alors, ce projet a à peine débuté qu'il fait déjà l'objet d'opposition dans le comté de Lamu.
14: Oui, en effet, le projet de raffinerie est visé par un recours en justice. Une centaine d'habitants du comté de Lamu affirment que les terres où sont installées leurs familles sont menacées par plusieurs projets de développement, dont cette raffinerie. Ce recours a d'ailleurs été évoqué lors de la cérémonie ce matin, d'abord par le gouverneur du comté, qui s'est adressé en kiswahili aux habitants. D'après lui, les plaignants sont des ennemis de Lamu. Aliko Dangote, lui, a affirmé qu'il n'avait pas peur de ceux qui avaient déposé un recours.
13: Alban Thiroir, en direct de Lamu, il y a aussi des inquiétudes du côté des ONG de défense de l'environnement. Ainsi, Greenpeace proteste contre la rapidité avec laquelle le chantier est lancé et réclame que soit communiquée l'étude d'impact environnemental et social. Cherly Odayar est chargée de campagne sur le pétrole et le gaz chez Greenpeace Afrique.
15: Nous ne connaissons pas et nous ne sommes pas en mesure de commenter l'étude d'impact environnemental et social qui est censée être rendue rendu public. Cette étude doit permettre de déterminer si le projet est acceptable sur le plan environnemental et social, compte tenu de sa localisation, des mesures d'atténuation et des dispositifs de protection prévus. Car nous savons que la Moue est une zone d'une grande richesse écologique, avec une biodiversité en plein essor, des mangroves, des récifs coralliens, des herbiers marins, ainsi que des zones de pêche dont dépendent de nombreuses personnes pour leur subsistance. Or, une raffinerie de cette envergure pourrait entraîner des risques importants, comme la destruction des habitats, des déversements de pétrole, la pollution de l'air et de l'eau, une augmentation du trafic maritime, tous ces effets cumulés de l'activité industrielle. Greenpeace n'est absolument pas opposé au développement, mais nous défendons un développement durable qui permettrait de garantir que cette communauté et cette biodiversité seront toujours là dans 20 ou 30 ans.
13: Shirley O'Dayard, chargée de campagne pétrole et gaz chez Greenpeace. C'est donc un chantier sans précédent qui vient de commencer. Cette raffinerie pourrait constituer l'investissement privé le plus important qu'ait connu le Kenya. Elle pourrait aussi entraîner la création de 60 000 emplois directs et indirects autour de la Moue, Lisa Fabian.
16: La future raffinerie de la Moue va nécessiter un approvisionnement continu en pétrole brut, mais aussi en combustible, en eau ou encore en électricité. Le projet inclut la mise en service d'usines de dessalement et de recyclage de l'eau et la construction d'une centrale électrique dédiée de 1000 MW. L'approvisionnement en pétrole brut devrait principalement se faire via le port en eau profonde de la Moue, situé dans la baie de Manda sur la côte continentale, et mis en service en mai 2021. À partir de mi-décembre, le Kenya doit justement lancer une production commerciale de pétrole brut dans le bassin de South Lokichar. Mais les objectifs annoncés, entre 20 000 et 50 000 barils à terme, sont très modestes par rapport aux capacités de la méga-raffinerie. Le reste du produit brut nécessaire à son fonctionnement sera acheminé depuis l'étranger, toujours via le port en eau profonde. Les gisements ougandais intéressent aussi Aliko Dangote. Enfin, ce projet de raffinerie pourrait relancer le développement du corridor multimodal La Moue, Soudan du Sud, Éthiopie, qui vise à faire du nord du Kenya une porte d'entrée commerciale pour les marchés de la Corne de l'Afrique.
13: Le Rwanda et la République démocratique du Congo réunis hier au Conseil de sécurité à l'occasion du rapport de la présentation du rapport périodique de la MONUSCO, la mission des Nations Unies en RDC. Les deux pays en ont profité pour exposer leurs griefs sur différents points, le désarmement des groupes armés, le cessez-le-feu ou la protection des populations. Patient Nigodi, que reproche concrètement chaque camp à l'autre?
17: D'abord les FDLR, ces groupes armés rwandais présents dans l'est du Congo, deux différents. Kinshasa défend leur désarmement volontaire et Kigali conteste les protocoles conclus. Le Rwanda accuse aussi l'armée congolaise de poursuivre la coopération avec eux et la RDC dément. Ensuite, les présences militaires. Kigali affirme avoir commencé à lever ses dispositifs dits défensifs et Kinshasa réclame des précisions pour vérifier les désengagements des forces rwandaises et exige leur retrait sans condition. La RDC dénonce également la poursuite du soutien rwandais à la FCM-23 et le maintien du mouvement dans les zones conquises. Autre friction, les cessez-le-feu. Par exemple, Kinshasa attribue au Rwanda une frappe de drone à Pinga, on est là au Nord Kivu, le 28 septembre, et demande une vérification. Enfin, la protection des populations rwandophones, Kigali invoque les violences contre ces communautés, et Kinshasa répond que la protection de ses citoyens relève des autorités congolaises. Comment vérifier les engagements? Le Rwanda propose un mécanisme avec la RDC et les États-Unis comme médiateurs. Une conférence de planification trilatérale est prévue en octobre. Elle doit préciser comment coordonner les opérations sur le terrain.
1: Au Maroc, Fatima Zahra El Mansouri devient la première femme désignée chef du gouvernement.
13: Le roi Mohamed VI a nommé hier à ce poste cette dirigeante du parti Authenticité et Modernité, le PAN, qui est arrivé en tête des dernières élections législatives avec 97 sièges. Sofiane Amazian, quel est son parcours?
18: Native de Marrakech, Fatima Ezzara El Mansouri suit d'abord les traces de son père, bâtonnier de l'ordre des avocats de la ville. Après des études de droit en France et aux États-Unis, elle revient au Maroc pour y lancer son propre cabinet spécialisé en droit immobilier. Sa carrière politique débute en 2008 lorsqu'elle intègre un tout nouveau parti, le PAM. C'est sous ses couleurs qu'elle devient d'abord conseillère municipale, puis maire en 2009 d'une des plus grandes villes du royaume. À 33 ans, l'ancienne avocate est seulement la deuxième femme à occuper un tel poste après Asma Chabi du côté d'Essaouira. mois. À ce moment-là, tout s'accélère. Fatima Ezzara El Mansouri devient en 2011 députée dans la circonscription de Medina Sidi Youssef et ne quitte pas son siège jusqu'en 2021. Et sa nomination en tant que ministre de l'aménagement du territoire national, de l'urbanisme, de l'habitat et de la politique de la ville dans le gouvernement sortant d'Aziza Hanouch, un poste qu'elle cumule avec un nouveau mandat de maire de Marrakech obtenu en 2021. Membre de la coalition dirigeante du PAM depuis 2 ans, Fatima Ezzara El Mansouri doit désormais former une coalition au Parlement pour désigner les nouveaux membres du gouvernement.
13: Pourquoi Fatima Ezzara El Mansouri a-t-elle été choisie par Mohamed VI dans la deuxième partie d'Afrique Midi? On appelle Abdellah Tourabi, journaliste politique et chroniqueur au magazine marocain Tel Quel. En Guinée, l'affaire était particulièrement suivie par les défenseurs des droits de l'homme qui ont vu le signe d'un climat délétère qui s'installerait dans le pays. Au début du mois, un jeune homme avait été interpellé et poursuivi pour tentative de trouble à l'ordre public après une discussion privée dans un taxi. Un policier en civil affirmait l'avoir entendu commenter la situation sécuritaire, ce que l'intéressé a toujours nié. Eh bien, ce jeune homme, Carole Valade, ce jeune homme qui s'appelle Seydou Bassouma vient d'être relaxé par le tribunal de première instance de Kaloum.
19: Absolument. Le président du tribunal, Nicolas Mamadou Saliou Diallo, a jugé que les faits reprochés au jeune homme ne constituaient pas une infraction à la loi pénale. Il leur donne donc la libération du prévenu après un mois de détention, puisque c'est le soir du 1er septembre que Seydou Bassouma a été arrêté alors qu'il se rendait chez sa petite amie en taxi collectif. Et selon un gendarme en civil qui voyageait dans le même véhicule, il aurait répondu « Moi aussi, j'en ai entendu parler » au chauffeur qui évoquait des affrontements à venir en Guinée dans les prochains mois. Alors Seydou Bassouma l'a toujours nié, affirmant que le chauffeur, qui est depuis d'ailleurs introuvable, parlait en réalité des nouvelles mesures d'austérité annoncées par le gouvernement. À la sortie du tribunal, il a laissé son frère s'exprimer avec beaucoup d'émotion, exprimer le soulagement de la famille d'abord et conseiller ensuite à tout un chacun de se méfier et de réfléchir à ce qu'il dit en public.
1: En Mauritanie, plusieurs membres de familles de blogueurs et influenceurs basés à l'étranger ont été arrêtés par la police au début de la semaine.
13: Pas de motif officiel communiqué, mais les blogueurs en question sont des voix critiques du pouvoir. Ils sont aussi régulièrement accusés par les autorités de chantage sur des personnalités locales. À Nouakchott, Moussa Oumar Baré.
20: Parmi les personnes arrêtées figure Abderrahmane Kamash, frère de Sidi Mohamed Kamash, un blogueur très suivi et critique du régime installé aux États-Unis. Selon le journal Al-Akhbar, il aurait été arrêté sur son lieu de travail lundi à Nouakchott. Sa sœur Oumout Babeb Kamash a été interpellée à Mbout dans la région du Gorgol dans le sud du pays avant d'être transférée vers la capitale mauritanienne. Les autorités accusent régulièrement certains blogueurs de la diaspora de se livrer à des opérations de chantage et d'extorsion à l'encontre de personnalités et d'hommes d'affaires mauritaniens. Le journal Essahara affirme avoir obtenu de la Direction générale de la Sûreté nationale des données, virements, transferts d'argent, des milliers de transactions vers des blogueurs résidant à l'étranger. Des accusations que ces blogueurs rejettent, ils se présentent comme des lanceurs d'alerte. L'un d'eux, contacté par RFI, estime qu'il s'agit d'une démarche entreprise par les autorités pour les faire taire en raison de leurs critiques à l'égard du pouvoir mauritanien. Il se dit inquiet car il ignore jusqu'à présent où sont détenus les membres de sa famille. Moussa Oumar Baré, Nouakchott, RFI.
13: Il est midi 42 à Nouakchott.
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13: Dans la deuxième partie d'Afrique Midi, en Afrique du Sud, le mea culpa de Cyril Ramaphosa sur le dossier des violences faites aux femmes. Et les sports, les éliminatoires de la CAN 2027, des surprises hier lors des matchs de la deuxième journée.
1: Cyril Ramaphosa était à la télévision hier soir. Face à l'ampleur des violences faites aux femmes, le président sud-africain a dû prendre la parole.
13: Oui, alors que les corps sans vie de 11 femmes ont été retrouvés depuis mi-juillet dans un même secteur de l'est de Johannesburg, sans que l'enquête de police n'ait pour l'instant donné de résultat, le chef de l'État n'a pu faire hier que son mea culpa, alors que les violences basées sur le genre avaient été érigées au rang de priorité nationale depuis des années.
21: The violence inflicted upon the women of South Africa is a source of profound pain.
22: La violence infligée aux femmes en Afrique du Sud est une grande source de douleur et de honte nationale. Ce qui me pèse le plus, c'est qu'il y a 7 ans, je me suis déjà adressé à la nation pour parler de cette même crise. Et pourtant, nous en sommes toujours là. Nous n'avons pas fait assez. Depuis trop longtemps, les violences basées sur le genre sont considérées comme un problème qui revient aux femmes de résoudre. Elles changent leur itinéraire pour rentrer chez elles et elles elles s'avertissent mutuellement des zones et des hommes dangereux. Or, la solution aux violences faites aux femmes ne peut pas être la restriction de leur liberté. C'est pourquoi ce soir, je m'adresse directement aux hommes et aux garçons d'Afrique du Sud. Intervenez auprès de l'ami qui humilie sa compagne. Intervenez auprès du collègue qui harcèle les femmes au travail. Intervenez auprès du membre de votre famille qui maltraite sa femme ou sa petite amie. Il est temps que les hommes bien cessent d'être silencieux.
13: Cyril Ramaphosa hier soir à la télévision sud-africaine, propos recueillis par Claire Bargelès. Les sports du football et la deuxième journée des éliminatoires de la CAN 2027. Quelques surprises hier. La défaite du Cap-Vert battue à domicile par le Rwanda. Le revers surprenant également du Ghana battu à Accra par la Gambie. Et le Cameroun tenu aussi en échec par les Diables Rouges à Brazzaville. Pour les Guépards du Bénin, en revanche, les choses se présentent bien. Après leur match nul face au Burkina la semaine dernière, les Béninois ont dominé la Mauritanie 2-1. Une rencontre qui s'est jouée à Abidjan sous les yeux de Molamine Sissavané.
0: Le Bénin l'emporte, même s'il s'est fait un peu peur en subissant en fin de match. Sonia Guidibi, supportrice des Guépards, retrouve la sérénité.
3: Dans l'ensemble, ils ont été, je peux dire, passables. Hein. Beaucoup de buts ratés, mais bon, bref, on a la victoire, c'est l'essentiel. Allez les Guépards!
0: Pour Tunde Yebadoko, c'est un match victorieux qui fait du bien, mais dont il faudra tirer les leçons, notamment pour ce qui est de l'attaque.
4: Si on avait fait preuve d'efficacité, on aurait pu scorer 5-6 buts. Et c'est ça qui a redonné confiance aux Mauritaniens. Parce que quand vous êtes mené 2-0 et que l'adversaire ne continue pas à faire le break, vous vous dites, il y a de la place.
0: Et au match retour, il aura bien de la place pour la Mauritanie, rebondit Mohamed Ibrahim Nagdaf, sapé dans le maillot des Mourabitoun.
23: Souvent, la chance, quand elle n'est pas de votre côté, il faut la prendre avec fair play. Aujourd'hui, ils sont devant avec 4 points, on a 3 points. Ils viendront chez nous. On va gagner et on passe à 6 points devant.
0: Pour l'instant, ce sont les Guépards qui font la meilleure opération de leur groupe. Analyse et conclusion du sélectionneur Gernot Rohr.
24: Nous avons dans l'ensemble maîtrisé le match. Nous avons marqué 2 jolis buts. Et comme souvent après, vous pouvez encaisser. Mais on est resté dans la rencontre. Pour nous, ce qui compte, c'est d'avoir dans les deux matchs difficiles, ces 4 points.
0: Molamine Sissavané, Abidjan, RFI.
13: Le Bénin en tête du groupe F avec le Burkina après 2 journées de ses éliminatoires de la CAN 2027. Encore une fois, le cinéma tunisien prouve sa vitalité parmi les productions d'Afrique. 4e film de fiction tunisien de l'année, Kadar, Destin, sort aujourd'hui en France. Ce thriller politique est signé de la réalisatrice Imen Ben Hassin, auteur jusqu'à présent de courts-métrages et de documentaires. Ouda Ibrahim l'a vu pour nous.
25: C'est à travers le personnage du docteur Hafnaoui, médecin légiste, qui falsifie les rapports d'autopsie sur ordre venant d'en haut, que la réalisatrice de ce film au goût futuriste livre son récit. Une mosaïque de personnages qui ne sont que de marionnettes aux mains de plus puissants. Mais un jour, le docteur Hafnaoui commence à se remettre en question. Le film rassemble le présent et le futur, l'imaginaire et le réel. À travers les personnages, il dénonce la corruption, la soumission et l'hégémonie. Imen Ben Hassin.
26: Kadar, c'est une nouvelle approche du pouvoir, de la politique et de ses zones d'ombre, inspirée de faits réels, de personnages et de situations profondément ancrées dans la réalité. Kadar propose un regard différent sur un univers où la frontière entre le réel et la fiction devient parfois presque invisible. Un film où la fiction ne raconte pas seulement la politique, mais elle révèle ce qui se cache derrière.
25: Le ton dans Kadar est grave, l'éclairage contrasté et l'ambiance riche en rebondissements. Il emprunte au film noir beaucoup de ce code quant aux personnages, des anti-héros. Ils luttent coûte que coûte contre la fatalité.
27: Game over.
13: Kadar de Imen Ben Hassin à l'affiche des salles de cinéma aujourd'hui en France. Anne Cantner, les grands titres de ce mercredi 30 septembre.
1: Beaucoup de questions encore après le changement de trajectoire d'un avion de la compagnie Fly Dubai qui était à destination de Tel Aviv. Selon une passagère qui a parlé à l'agence France Presse et des médias israéliens, le copilote a attaqué le commandant de bord avec un couteau. Ce sont 2 autres pilotes qui voyageaient en tant que passagers qui ont fait atterrir l'avion en Arabie Saoudite. La polémique qui prend de l'ampleur en France après les révélations du site Mediapart sur des écrits antisémites de Jordan Bardella. Le chef du parti d'extrême droite Rassemblement National, qui dément. Ces révélations font réagir le président. Il demande au RN de clarifier des propos gravissimes et inacceptables. Emmanuel Macron réagit aussi aux déclarations de Marine Le Pen. Elle estime hier qu'il faudra dire à Mediapart d'enfiler son costard en Kevlar. Le Kevlar, c'est la matière utilisée pour les gilets pare-balles. Le président français déplore la violence dans la campagne électorale qui peut favoriser l'escalade, selon lui. Et puis Pep Guardiola assure être derrière son ancien club Manchester City, accusé d'infractions financières. On en parlait tout à l'heure, et reconnu coupable par la Première Ligue hier. C'est la première fois qu'une femme devient chef du gouvernement au Maroc. Le roi Mohamed VI a nommé hier à ce poste Fatima Ezzahra El Mansouri, coordinatrice nationale du PAM, le Parti Authenticité et Modernité, qui est arrivé en tête aux législatives la semaine dernière. Abdellah Tourabi, journaliste politique, chroniqueur au magazine Tel Quel, et votre invité Nicolas Sûr.
2: Bonjour Abdellah Tourabi.
5: Bonjour.
2: Le roi devait choisir son premier ministre dans les rangs du PAM, mais pourquoi a-t-il préféré Fatima Ezzahra El Mansouri à d'autres personnalités, et notamment à Fouzi Legja, le patron de la Fédération de football?
5: Bah pour une raison très simple, que Fatima Ezzahra El Mansouri est reconnue comme, dans son parti comme la chef de ce parti. C'est-à-dire que voilà, enfin, il n'y a pas de secrétaire général, il n'y a pas de président au sein du PAM, il y a une direction tripartite, et donc c'est Fatima Ezzahra El Mansouri la coordinatrice générale, donc elle est la chef de ce parti. Donc, il y a une coutume constitutionnelle qui s'est installée au Maroc depuis 2011, avec la constitution de 2011, et donc il veut que le roi nomme toujours le chef du parti qui est arrivé premier aux élections. Donc, on est devant une décision qui était attendue, qui est tout à fait naturel et normal, celle de choisir Fatima Ezzahra El Mansouri en sa qualité politique.
2: Mohamed VI a-t-il voulu aussi soigner une image de modernité? D'aucuns diront son héritage en devenant le premier roi à nommer une femme à ce poste, une femme jeune qui plus est?
5: Alors, c'est une question qui est assez intéressante. Pendant le règne de Mohamed VI, jusqu'à maintenant, il y a toujours la question féminine à occuper une place qui est très très importante. Si on demande à un Marocain, même à un observateur étranger, de citer des mesures ou des lois qui étaient intéressantes et sont des jalons de Rennes. On va citer par exemple le Code de la famille qui a été adopté en 2004. Et qui a donné des droits extrêmement larges aux femmes. Il y a aussi plusieurs décisions qui ont été prises en faveur des femmes, que ce soit par exemple des femmes qui soient ministres, qui soient ambassadrices, préfets, et même des fonctions qui sont parfois religieuses, à caractère religieux, ou des femmes qui ont accédé à ces fonctions. Donc on est dans la continuité d'une sensibilité moderniste, j'ose dire féministe, chez le roi Mohamed VI. Et maintenant, voici la confirmation. Et bien sûr, c'est quelque chose qui est tout à fait historique au Maroc, que le fait qu'une femme soit chef de gouvernement pour l'histoire, pour la première fois de l'histoire du pays. Mais en tout cas, c'est une femme, bien sûr, mais il y a aussi un parcours politique derrière elle. Il ne faudrait pas l'oublier. Elle n'a pas été nommée pour son nom. Elle a été aussi nommée pour son parcours politique. Elle a été parmi les fondatrices du parti qui arrive premier aux élections, maire de Marrakech pendant deux mandats, élue deux fois, ministre, etc. Donc, il y a un parcours politique qui est là, pas seulement le fait qu'elle soit femme.
2: Comme maire de Marrakech, Fatima Ezzahra El Mansouri a géré les suites du tremblement de terre de septembre 2023. Comme ministre de l'aménagement du territoire dans le gouvernement sortant, elle est la seule à avoir fait son mea culpa face à la contestation de la Gen Z l'an dernier, dans une classe politique marocaine que l'on décrit comme décrédibilisée. Diriez-vous qu'elle est une figure appréciée ou du moins respectée de l'opinion publique marocaine?
5: C'est une figure maintenant, enfin, qui s'est installée dans le champ politique marocain depuis des années. C'est-à-dire que voilà, enfin, elle fait partie des gens qui, des visages qui sont connus. Évidemment, elle et son parti, ils ont fait, enfin, elle a fait, enfin, sa meilleure culpa, elle était parmi les premiers à sortir et dire qu'il faudrait accorder plus de place de jeunes dans la vie politique, etc. Et c'est ce qui a été fait d'ailleurs hier en sortant du Palais Royal. Elle a parlé, bien sûr, enfin, de sa réception par le roi. Elle a parlé du fait de fierté de qu'elle soit femme, mais aussi elle a accordé une place aux jeunes, même dans sa brève allocution à la sortie du Palais Royal. Donc oui, enfin, sur cette question-là, je pense que...
2: Quel est le message qu'elle a adressé à la jeunesse?
5: C'est la conscience, et qu'elle est consciente des attentes des jeunes et de leurs problèmes, et qu'elle va essayer de ce gouvernement de répondre à ces questions-là.
2: Fatima Ezzahra El Mansouri n'a pas de majorité absolue. Avec qui peut-elle gouverner?
5: Alors, il y a deux scénarios possibles. Le premier scénario est un scénario

0: de blé en Afrique.
1: Que le prix du pain, si même parfois il a été bloqué, fixé dans les pays, le consommateur, il va payer son pain plus cher. Mais ça pourrait être plus grave. Si vraiment il y avait des ruptures d'approvisionnement dans certains pays, ça voudrait dire qu'il pourrait y avoir un manque de pain pour l'Égypte, pour l'Algérie ou pour d'autres pays qui en sont des grands consommateurs. Ça pourrait avoir des conséquences sociales extrêmement graves.
0: Le trader a exporté quelques 900 000 tonnes de céréales sur le continent l'année dernière et il assure que les minoteries africaines sont touchées par cette volatilité des prix puisqu'elles achètent principalement au plus près du marché et pas via des contrats long terme. Du côté des productions nationales, la sécheresse a durement frappé certains pays. Le Tchad, par exemple, a interdit l'exportation de plusieurs céréales, dont le blé, pour conserver ses stocks. Le ministre de l'économie tchadien, Tahir Amin Gilin, est en charge de la réponse à la crise alimentaire.
2: Le Tchad a fait autour de 3 millions de tonnes de céréales par an. Premier pays d'Afrique centrale en termes de production alimentaire vivrière en céréales. C'est pour dire le niveau. Nous pensons qu'on a un gap de 100 000 sur la production de cette année, en sachant que les deux années précédentes, nous avons eu quelque part une certaine surproduction. Nous n'avons pas de crainte à ce niveau.
0: Certains pays d'Afrique du Nord ont réalisé de belles récoltes. C'est le cas du Maroc, 9 millions de tonnes de blé cette année. Mais ça n'impactera pas les importations de blé du Royaume, selon Abdelmalek Alaoui, économiste et président de l'Institut marocain d'intelligence stratégique.
3: Bien qu'il y ait eu une campagne agricole importante l'an dernier, elle profite majoritairement aux industries exportatrices qui, elles, apportent des devises. Quant à la souveraineté alimentaire en matière de blé, le Maroc est structurellement déficitaire du fait des habitudes alimentaires des Marocains. Et donc le Maroc est un net importateur de blé tendre. Si les Marocains consommaient plus de blé dur, eh bien nous ne serions pas dans cette situation systémique de déficit.
0: En 2022, au début de la guerre en Ukraine, le prix du blé était passé de 170 euros à 400 euros la tonne sur les marchés à terme. On est encore loin de ces niveaux, mais aujourd'hui, en plus de l'Ukraine, c'est la logistique des ports russes qui est affectée. Les exportations de blé du premier fournisseur mondial se sont effondrées en septembre à 347 000 tonnes. C'était 1 million de plus l'année dernière.
4: Et c'est ainsi que se termine cette demi-heure d'infos africaines. Merci de nous avoir suivis.
5: À demain, Nicolas Sûr. Vous restez avec nous dans un peu plus d'une minute maintenant, le rendez-vous d'Haïti et des Amériques, ou bien une demi-heure d'infos en full day si vous êtes en Afrique de l'Ouest.
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2: 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Il est midi en temps universel, 14h ici à Paris. Et c'est l'heure du journal. Bonjour Diane Berger.
6: Bonjour Anne Cantner, bonjour à tous.
2: Les médias israéliens s'interrogent. Que s'est-il passé à bord d'un avion qui reliait Dubaï à Tel Aviv ?
6: Dérouté en urgence vers l'Arabie Saoudite ce matin, semble-t-il, après une bagarre entre les copilotes. La piste terroriste n'est pas écartée. Pour l'instant, nous ferons le point sur ce que l'on sait avec notre correspondante à Jérusalem. Le Pentagone acte la fin officielle de la coalition anti-djihadiste en Irak. Les soldats américains s'en vont. Pas la mainmise de Washington sur les revenus pétroliers du pays. Les océans en surchauffe, ils ont absorbé une quantité record d'énergie l'an dernier. Résultat, le niveau de la mer augmente à un rythme sans précédent et les écosystèmes marins.

0: 1, eux, en payent le prix.
1: Et puis le sport et la Ligue des Nations de football, série de 40 matchs sans défaite pour les champions du monde espagnols. On en parle dans un quart d'heure.
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1: On commence donc ce journal avec cet avion qui devait se rendre à Tel Aviv et qui a atterri en urgence en Arabie Saoudite tout à l'heure.
0: Un engin de la compagnie Fly Dubai avec 180 passagers à bord. À ce stade, la situation est sous contrôle, disent les autorités israéliennes. L'hypothèse d'un détournement a tout de même été évoquée. On retrouve pour en parler tout de suite à Jérusalem Frédéric Misselin. Frédéric, à ce stade, on ne sait toujours pas avec précision ce qui s'est passé à bord de l'avion.
3: Oui, l'appareil commercial relié Dubaï à Tel Aviv, tôt ce matin, il est brusquement descendu de 33 000 à 17 000 pieds en moins de 2 minutes. Un signal de détresse a été déclenché, faisant décoller les avions de chasse israéliens et laissant craindre un détournement par des pirates de l'air. L'appareil a finalement atterri en Arabie Saoudite. Les passagers du vol seraient sains et saufs. Il y avait à bord des dizaines d'Israéliens qui vont être rapatriés. Plusieurs médias font état d'une bagarre entre le pilote de l'avion et son copilote. On ne sait pas ce qui aurait pu déclencher l'incident. Des témoignages évoquent une altercation au couteau. Des passagers seraient intervenus. Les deux pilotes blessés ont été hospitalisés de sources saoudiennes. La piste terroriste n'est pas écartée. Une des hypothèses serait que le copilote voulait que l'avion s'écrase. L'enquête est toujours en cours. L'incident intervient dans un contexte extrêmement tendu dans la région et à quelques semaines des élections israéliennes.
0: Frédéric Misselin en direct de Jérusalem pour RFI. Contexte extrêmement tendu dans la région. En effet, l'armée israélienne continue ses frappes dans la bande de Gaza en dépit du cessez-le-feu. 5 personnes ont été tuées et il y a également 13 autres blessés selon l'hôpital Al-Shifa. Et plus au nord, au Liban, l'armée libanaise annonce qu'un de ses soldats et 3 civils ont été blessés dans une attaque à Nabati et Al-Fawqa. Beyrouth avait évoqué d'abord une possible frappe israélienne. Elle parle désormais d'une explosion d'un objet suspect. Le Premier ministre irakien parle d'une nouvelle ère pour son pays, une ère de souveraineté. Les États-Unis ont annoncé ce matin la fin officielle de la coalition anti-djihadiste en Irak. Leurs derniers soldats doivent quitter la base d'Erbil dans le nord du pays. La fin d'environ 20 ans de présence quasi continue des militaires américains sur place. Elle avait commencé avec l'invasion de l'Irak en 2003. Bonjour Clotilde Assar.
4: Bonjour.
0: Il faut le souligner, les soldats s'en vont, mais Washington contrôle toujours, de fait, les revenus pétroliers du pays.
4: Oui, si l'Irak récupère sa souveraineté militaire, il reste financièrement lié aux États-Unis. Depuis l'invasion américaine de 2003, les revenus pétroliers irakiens en dollars sont conservés auprès de la Réserve fédérale américaine à New York. À l'époque, George W. Bush avait créé le Fonds de développement pour l'Irak, destiné à recueillir les recettes du pétrole et à financer la reconstruction du pays. Le dispositif a ensuite été transformé en un compte de la Banque centrale irakienne auprès de la Fed de New York, un système renouvelé par tous les présidents américains ensuite. Or, le pétrole représente près de 90% des revenus de l'État irakien. Ce système est donc un important levier financier pour les États-Unis. Selon les responsables américains, il représente aussi des avantages pour l'Irak, la sécurisation des recettes pétrolières et un accès plus facile au dollar, nécessaire aux importations et à la stabilité du dinar. Mais ainsi, Washington garde le contrôle sur les flux des dollars et peut limiter leur accès, en particulier à certains acteurs irakiens soupçonnés de financer des réseaux liés à l'Iran soumis aux sanctions américaines.
0: Merci beaucoup Clotilde Assar. Le retrait des forces américaines d'Irak, on va y revenir avec Anne Cantner juste après ce journal. Son invité sera Hardy Med, docteur en sciences politiques, spécialiste de l'Irak et enseignant à l'Institut catholique de Paris. Au sud de l'Irak, maintenant, un autre conflit préoccupe les acteurs de la région, celui qui secoue le Yémen. Le prince héritier d'Arabie Saoudite a reçu hier le vice-président des Émirats Arabes Unis. Malgré les tensions récurrentes entre ces deux pays, les Saoudiens espèrent obtenir le soutien de leurs voisins sur le terrain face aux rebelles Houthis, ces alliés de l'Iran qui contrôlent toujours le détroit de Bab el-Mandeb, tout au sud de la péninsule. Bonjour Guillaume Deltaï.
5: Bonjour Diane.
0: L'ONU alerte, après plus d'une décennie de guerre, les derniers mouvements militaires ont aggravé encore plus la situation humanitaire sur place.
5: Oui, cela fait plus de 10 ans déjà, Diane, que le système de santé yéménite est éprouvé par la guerre. Avant la dernière escalade, seuls 60% de ces hôpitaux étaient pleinement fonctionnels, selon l'Organisation mondiale de la santé, et leur capacité, ajoute-t-elle, était limitée en matière de chirurgie traumatologique, de transfusion sanguine ou encore de soins intensifs. La reprise des combats le place donc au point de rupture, prévient désormais la directrice régionale des urgences de l'organisation. Les combats ont entraîné en effet de nouvelles destructions de structures hospitalières, le déplacement de certains personnels de santé et des difficultés à acheminer des médicaments, un accès aux soins rendu plus compliqué alors que dans le même temps, eh bien les victimes se comptent par milliers, près de 4500 dans les seules zones gouvernementales. Mais les combats ont aussi augmenté le risque de propagation d'épidémies déjà existantes dans le pays. La rougeole est ainsi jugée particulièrement préoccupante par l'OMS. Mais l'organisation pointe aussi des cas suspects de choléra et a recensé plus de 9000 cas de dengue. 20 millions de dollars ont déjà été mobilisés, souligne de son côté le porte-parole de l'ONU. Mais il ajoute, nous avons besoin de plus d'argent et nous en avons besoin très rapidement.
0: Guilhem Deltey. Vous écoutez bien RFI, il est maintenant 14h06 à Madrid, où la visite d'État d'Emmanuel Macron continue. Le président français rencontre en ce moment le chef du gouvernement espagnol. Après un discours ce matin devant des entrepreneurs français et espagnols devant eux, il a regretté que l'Europe ne fasse pas assez pour combattre l'agressivité chinoise. On l'écoute.
2: On a eu une accélération et une brutalisation du monde économique et des relations économiques internationales. Et qui a eu une transformation qu'on n'a pas voulu voir ces dernières années, qui a été la Chine. Et je le dis ici parce que c'est peut-être un sujet sur lequel, en tout cas, les gouvernements espagnols et français sont moins alignés. Mais je crois très profondément que nous avons trop tardé collectivement à voir ce qu'était le phénomène chinois sur l'Europe. Dès l'après-Covid, la Chine a réinvesti massivement sur sa production. Et les chiffres sont très clairs. Dans des domaines qui étaient notre force, elle a complètement envahi le marché européen. Et pendant des décennies, on s'était dit « formidable, la Chine, c'est un grand marché pour nous Européens. On a besoin de la Chine, c'est vrai ». On a fait beaucoup de transferts, on a beaucoup vendu, on continue un peu. Et nous avons encore des débats pour savoir si c'est bon, si c'est pas bon. Alors, il y a eu des débats très longtemps avec des entreprises qui disaient « on a encore beaucoup de marchés ». Chaque jour aujourd'hui, au moment où nous nous parlons, nous avons, nous, Européens, 1 milliard d'euros de déficit commercial avec la Chine. Chaque jour, 1 milliard d'euros. Ne vous posez pas la question trop longtemps.
0: Emmanuel Macron, le président français en Espagne en ce moment, des propos recueillis par Muriel Paradon. Pendant donc qu'Emmanuel Macron est à Madrid, son gouvernement prépare le budget pour l'État 2027. Il sera présenté demain en Conseil des ministres sous le signe de l'austérité. Sébastien Lecornu, le Premier ministre, l'a encore dit ce matin, je cite, « le réel nous rattrape ». Concernant le budget de la Sécurité sociale, son ministre du Travail annonce lui que l'objectif c'est de diviser quasiment par deux son déficit l'an prochain. Toujours en France, la justice rend une décision historique. Les rafles menées en janvier 1943 à Marseille sont désormais qualifiés de crimes contre l'humanité. C'était réclamé depuis des décennies par les survivants de cet événement moins connu de la Seconde Guerre mondiale. 20 000 personnes avaient été arrêtées sur décision des nazis avec la collaboration du régime de Vichy. Des nouvelles de nos océans et elles ne sont pas bonnes. Ils nous envoient un nouveau signal d'alerte sur l'état de la planète. Les océans qui absorbent 90% de la chaleur en excès. Et l'an dernier, ils ont donc reçu et capté un volume record d'énergie. Avec un chiffre difficile à concevoir, 23 zétajoules. Alors un joule d'abord c'est l'unité de mesure de l'énergie. Et 23 zétajoules, Simon Rosé, c'est 23 suivi de 21 zéros.
6: Et oui, les chiffres sont tellement élevés qu'il est compliqué de se les représenter. 23 zétajoules d'énergie supplémentaire dans les océans. En fait, c'est comme s'ils avaient capté 40 fois toute l'énergie consommée en un an par l'humanité, donc fois 40. Une autre image, c'est comme si on avait fait exploser dans l'océan 15 bombes atomiques d'Hiroshima. Toutes les secondes, pendant les 365 jours de l'année, c'est colossal, c'est un record, affirme Mercator Océan International dans son rapport sur l'état de l'océan, rapport annuel. L'océan qui capte 90% du surplus de la chaleur émise en raison du changement climatique, toute cette énergie accumulée elle a d'importantes conséquences, les phénomènes météorologiques extrêmes, la montée des eaux à un rythme qui ne cesse d'accélérer, les écosystèmes et la biodiversité en souffrent. Ces derniers mois, 84% des récifs coralliens mondiaux ont subi un stress thermique qui a entraîné un blanchissement. Des conséquences économiques également. L'océan permet à des millions de personnes de vivre. La pêche perturbée, les poissons qui migrent vers des eaux plus fraîches, l'aquaculture touchée par des maladies ou encore des pertes pour le tourisme. À l'échelle mondiale, les vagues de chaleur marine, elles coûtent plusieurs milliards de dollars. Rien que pour la pêche, les pertes ont été évaluées à près de 4 milliards pour la décennie 2013-2022.
0: Simon Rosé, chef du service environnement de RFI. Le changement climatique qui augmente aussi la fréquence des catastrophes naturelles et qui les aggrave, un glissement de terrain a fait au moins 9 morts en Birmanie, causé par des pluies particulièrement intenses, un bilan qui pourrait encore s'alourdir. Les secouristes cherchent toujours d'autres victimes. 8 personnes sont portées disparues. Plus au sud, dans la région asiatique, une affaire fait beaucoup de bruit en Indonésie. Piscines, salles de sport, écrans plats, ce sont des équipements que l'on retrouve volontiers dans des hôtels, mais pas dans une prison. Et pourtant, on les a retrouvés disponibles pour quelques détenus dans une prison de Sinibung, au sud de Jakarta. Nicolas Feldman, le scandale a éclaté la semaine dernière après une inspection sur surprise menée dans l'établissement.
7: Des grands lits doubles, des canapés ou des écrans plats, c'est ce qu'on voit dans la vidéo diffusée par le bureau du médiateur la semaine dernière. À l'intérieur des frigos, des bières ou des bouteilles de whisky, l'enquête met à jour les conditions de traitement très particulières dans cette partie de la prison. Les détenus avaient accès via un portail non verrouillé à un espace extérieur avec piscine et salle de sport. Les autorités ont également découvert un simulateur de golf en construction et des voitures de luxe. Quels détenus ont pu profiter de ces largesses? C'est encore trop tôt pour le dire. D'après les autorités, les détenus payaient un loyer pour ces logements construits à l'origine pour le personnel pénitentiaire. L'affaire fait scandale en Indonésie où les prisons sont surpeuplées et les surveillants mal payés sont parfois corrompus. Le directeur de l'établissement et quatre autres responsables ont été suspendus. Le ministère chargé des prisons a ouvert une enquête préliminaire. Les conclusions seront présentées au Parlement la semaine prochaine.
0: Nicolas Feldman, maintenant au Sri Lanka, la justice a choisi une sanction assez inhabituelle après les dérives d'un ancien ministre. Condamné car il a utilisé de manière abusive d'un véhicule de secours pour des fins personnelles, il doit payer une amende de 20 000 dollars et surtout, il va devoir faire paraître dans les journaux une demi-page d'excuses à la population. Les déboires du prince Harry contre les médias continuent au Royaume-Uni. Son porte-parole dénonce le comportement irresponsable de paparazzi près de l'école où sont scolarisés ses enfants. Deux hommes ont été aperçus en train de tourner autour de l'établissement et de surveiller ce qui se passait dans la cour. Les enfants qui avaient déjà dû changer d'école ce mois-ci pour des questions de sécurité. Enfin, à 76 ans, rien décidément ne peut arrêter Stevie Wonder, le chanteur américano-ghanéen qui est de retour pour fêter les 50 ans de son album Songs in the Key of Life. Il sort un nouvel EP, un disque court, et il reprend la route pour une tournée de 13 dates en Europe et aux États-Unis. José Marinho.
8: À 76 ans et après plus de 60 ans de carrière, Stevie Wonder a toujours le peps. La superstar américaine, plus de 100 millions d'albums vendus, célèbre les 50 ans de Songs in the Key of Life. Un disque monument, une avalanche de tubes, parmi eux celui que l'on vient d'écouter et puis celui-ci. Pour fêter cet anniversaire, Stevie Wonder plonge dans les archives des sessions d'enregistrement de son disque culte de 1976. Il en ressort quatre morceaux restés sur le côté jusqu'à aujourd'hui. En voici un extrait. Stevie Wonder, auteur, compositeur et chanteur, récompensé par 25 Grammy Awards, les a sélectionnés personnellement, ses quatre nouveaux titres funky. Il se rajoute à sa tournée européenne et américaine pour fêter les 50 ans de Songs in the Key of Life.

0: Stevie Wonder qui nous chante en ce moment son nouveau titre It Is Easier et c'était présenté par José Marino du service culture de RFI.
1: On pourrait écouter ça toute la journée, non?
0: Ah oui, volontiers.
1: Bon, on va quand même passer au sport. Bon, en plus, notre réalisateur nous dit non, pas toute la journée. Donc vraiment, c'est sûr, le sport. Bonjour Olivier Pron.
2: Bonjour Anne, bonjour à tous, mais le réalisateur n'y connaît rien en musique.
1: Allez, rien que du foot au programme encore aujourd'hui. On commence avec la Ligue des Nations en Europe.
2: 39 plus 1 qui font 40 matchs sans défaite pour l'Espagne. Une folie. Les champions d'Europe et du monde en titre. Intouchables encore hier à Séville face à la Croatie. Succès 4-1. Le 9e de rang grâce notamment à un doublé de Lamine Yamal. La Roja visera la passe de 10 victoires enchaînées. Ce sera samedi face à la Tchéquie.
1: Le dernier résultat nul des Espagnols, c'était en juin lors de leur premier match de la Coupe du Monde face au Cap-Vert.
2: Ouais, les requins bleus nous avaient emballés. Hein, vous vous en souvenez, Anne, lors de ce mondial qu'il découvrait, écarté seulement en 16e de finale par l'Argentine après prolongation. Depuis, on déchante sévère du côté de Praia. Deux défaites en deux matchs de qualification pour la prochaine CAN. Au Mali d'abord et puis hier, à domicile face au Rwanda, 2-1.
1: Une deuxième journée globalement compliquée pour les cadors du continent.
2: Oh oui, deux défaites aussi pour le Ghana, dominé 4-2 par la Gambie. Situation tendue au Nigeria pour Eric Schell, sans doute le sélectionneur, après un revers 3-0 en Guinée-Bissau. L'Algérie est passée tout près, menée 2-0 au Burundi avant de revenir avec un nul miraculeux de partout. Le Sénégal a peiné pour s'imposer 1-0 en Éthiopie. Et la Côte d'Ivoire, elle, a dû attendre le temps additionnel carrément pour marquer et battre la Somalie 2-0 à Abidjan. On écoute le sélectionneur Hervé Renard.
3: Je pense qu'il fallait pas être un grand spécialiste du football pour savoir comment cette équipe de Somalie allait venir jouer. En première mi-temps, je trouve qu'on a été trop suffisant dans les duels. Quand il faut récupérer le ballon plus haut, il faut mettre un peu plus d'ingrédients. Et voilà, après, faudrait regarder. Bon, la possession de balle, je pense que c'est plus de 75%. Le nombre de centres, le nombre de corners, le nombre de frappes. Mais on a quand même réussi ce soir à être deux fois à 50 cm de la ligne et à mettre le ballon à côté. Et en marquant beaucoup plus tôt, on se serait rendu le match beaucoup plus facile. Mais voilà, il a fallu avoir une réaction jusqu'au bout. Toujours y croire, persévérer. Et ça a fini par payer, on va dire dans la douleur, mais ça a fini par payer.
2: Ça a fini par payer. Hervé Renard avec Mo Lamine, si Savané. Un dernier résultat parmi les 17 matchs d'hier, un partout dans la fête des voisins. Oui, ça existe aussi en Afrique. Gabon, Cameroun.
1: Et du foot féminin pour terminer avec la Ligue des Champions en Europe.
2: Eh ben oui, deuxième journée de la phase de poule. Un deuxième choc en deux matchs pour le Paris FC. Après avoir subi la loi des Barcelonaises, 5-2 tenantes du titre, et les Parisiennes reçoivent Arsenal, champion d'Europe juste avant, il y a deux ans. Et même si les londoniennes traversent une période délicate, l'entraîneur du PFC sait que le défi sera dur à relever. Sandrine Soubéran.
4: Même si à l'heure actuelle les résultats sont pas forcément sont mitigés pour eux, mais bon, c'est quand ça reste une très très forte équipe avec un effectif de très grande qualité, donc on sait que ça va être compliqué. Voilà, on a aussi des qualités à faire valoir. Nous, on est là pour jouer, on est là pour proposer quelque chose et j'aspire à ce que mon équipe réponde à l'identique de Barcelone. On a essayé de jouer, on a essayé de proposer du jeu, on a essayé de les contrer. Après, voilà, on est tombé sur meilleur que nous, mais l'objectif, c'est essayer d'exister à travers des séquences et de leur poser des problèmes.
2: Et ben voilà pour Sandrine Soubéran à la tête du PFC, donc face à Arsenal. Coup d'envoi 16h45, temps universel.
1: Olivier Pron pour l'actualité sportive, à retrouver aussi sur internet, bien sûr, rfi.fr. Une nouvelle ère de souveraineté pour l'Irak. Voilà comment le Premier ministre a salué tout à l'heure le départ des troupes internationales de la coalition anti-djihadiste. Cela fait 12 ans que ces forces occidentales étaient présentes. On va voir si la mission est totalement accomplie. Est-ce qu'il en est réellement de la souveraineté de l'Irak? Bonjour Hardy Med.
5: Bonjour.
1: Vous êtes docteur en sciences politiques et enseignant à l'Institut catholique de Paris. Alors, avant la coalition internationale déployée en 2014, il y avait eu l'invasion américaine de l'Irak en 2003, une présence qui avait duré 8 ans, donc en tout une présence presque ininterrompue de plus de 20 ans. Est-ce qu'on est là, selon vous, à la fin du cycle ?
5: On peut parler, si vous voulez, de la fin de la mission militaire états-unienne en Irak. Effectivement, les États-Unis commencent à se retirer de l'Irak militairement. pour se retirer vers la Turquie ou aussi la Jordanie. Donc oui, il y a une fin de la mission militaire, mais il ne s'agit absolument pas de la fin de l'influence américaine au pays.
1: Comment est-ce qu'elle s'exerce, cette influence, aujourd'hui ?
5: Eh bien, cette influence, si vous voulez, en fait, même par le passé, n'était pas tout à fait fondée sur le moyen militaire. La présence militaire états-unienne en Irak était largement critiquée, très controversée. Il alimentait la dissidence dans le pays, même aussi au sein de l'État. Et donc n'était pas nécessairement très efficace. Les États-Unis s'appuyaient sur d'autres leviers de pression, d'autres répertoires de pression, notamment le levier financier, diplomatique, politique, etc.
1: Alors à propos du levier financier ou économique, on entendait tout à l'heure dans le journal parler de la mainmise américaine sur le pétrole. Est-ce que ça, c'est un levier qui compte aujourd'hui et qui peut représenter une influence importante pour Washington ?
5: Effectivement, c'est un moyen de pression considérable et il est perçu ainsi par les acteurs étatiques en Irak. Hein. L'ensemble des acteurs politiques sont d'accord que l'Irak est très largement dépendant économiquement des États-Unis. Alors pourquoi ? Parce qu'en fait, si vous voulez, les États-Unis contrôlent une part essentielle des recettes pétrolières irakiennes. Pourquoi ? Parce que les revenus pétroliers sont, si vous voulez, déposés aux États-Unis dans la banque fédérale. Et donc cela permet aux États-Unis de contrôler ses revenus, le retrait de ce revenu et en faire, si vous voulez, un moyen de pression important. Et donc les acteurs politiques, ceux qui représentent l'État et même les acteurs moins étatiques, souvent dans les débats publics depuis plusieurs années, parlent de cette dépendance économique et ils appellent à une indépendance aussi économique vis-à-vis des États-Unis. Tout récemment, dans une interview, l'ancien premier ministre Nouri al-Maliki disait quelque chose qui en dit beaucoup, si vous voulez, en fait, sur cette dépendance économique. Il disait, même pour prendre un café, on est arrivé à une situation dans laquelle, même pour prendre un café, il faut demander l'autorisation des Américains.
1: Donc, c'est pour dire l'influence en fait, aujourd'hui des États-Unis. Ça fait débat, évidemment, aujourd'hui en Irak. Est-ce que ça peut déstabiliser le pouvoir ?
5: Alors, déstabiliser, non. En fait, si vous voulez, on assiste. Pour moi, j'appelle ça plutôt une recomposition de l'influence américaine en Irak. Donc, il y a un levier économique qui est important, politique et diplomatique. Mais les acteurs irakiens aussi, ils savent de composer avec ces pressions américaines, l'argent pour lesquels ils ont commencé depuis le mois de juin, certaines réformes au sein de l'État. Ils commencent à procéder à une réorganisation des groupes, de la violence illégitime qui vient des acteurs armés, etc. Donc, je pense que, à mon avis, il n'y aura pas une déstabilisation de l'État. Au contraire, je pense que ça pourrait aider l'État de mieux réorganiser certains secteurs d'activité, notamment tout ce qui relève de la violence étatique, puisque en fait, si vous voulez, la présence américaine, comme je l'ai dit tout à l'heure, alimentait toujours, justifiait même la dissidence au sein du pays. Il y a de nombreux groupes armés qui justement justifiaient leurs armes par la présence américaine.
1: Oui, c'est ça. Il y a un certain nombre de milices qui demandaient, pour déposer les armes, le départ des troupes occidentales, qui demandaient aussi la fin de l'influence américaine. Le premier ministre irakien en a parlé. Hein. Il a dit qu'il restait quand même à s'occuper des armes qui échappent au contrôle de l'État. Ce sont les mots qu'il a utilisés. Est-ce qu'aujourd'hui, l'État irakien est en mesure de désarmer ces groupes-là ?
5: C'est une bonne question. Quand on parle de l'État irakien, de quoi on parle exactement ? En fait, si vous voulez, pour moi, que je connais les pays, il y a un État, mais qui a largement interpénétré par la communauté chiite, par les acteurs chiites. Si vous voulez, en fait, les acteurs chiites contrôlent l'État. Et l'ensemble de ces acteurs sont à la tête de ces groupes armés. En fait, donc, ils contrôlent l'État, les groupes armés, etc. Ils n'ont pas l'intention vraiment de désarmer ces groupes. Il ne s'agit pas de désarmer le groupe militaire, ces groupes armés, mais plutôt de réorganiser ces groupes dans une, si vous voulez, dans une organisation plus étatique et plus contrôlée.
1: Alors, allez-y, je vous en prie, pardon.
5: Oui. Donc, le désarmement de, il ne s'agit pas de désarmer, en fait. C'est plutôt, moi, j'appelle ça une sorte de réorganisation de ces groupes armés au sein de l'État.
1: Alors, cette réorganisation, elle a en partie commencé, puisqu'il existe des milices pro-iraniennes qui ont été intégrées à l'appareil d'État. Quels sont leurs liens aujourd'hui avec le régime de Téhéran?
5: Il y a déjà une organisation qui s'appelle l'instance de mobilisation populaire, composée à peu près de 60 et quelques unités armées. Parmi ces unités, il y en a un certain nombre appelés par les Irakiens Fafail, c'est des factions. Alors ces factions font partie aussi de ce qu'on appelle l'axe de la résistance islamique. Et donc elles collaborent avec l'Iran si vous voulez, dans le conflit dans ce conflit qui dure depuis 3 ans. Et ils prennent part en fait à ce conflit et ils ne cachent pas leur lien avec l'État iranien.
1: Avec le régime. Je vous remercie, Hardimed, d'avoir été en ligne avec nous, docteur en sciences politiques et enseignant à l'Institut catholique de Paris. Merci. Toute la semaine, nous vous emmenons aux États-Unis le long de la célèbre route 66 qui traverse 8 États. On y découvre les principales préoccupations des Américains, ce qui va guider leur vote lors des élections de mi-mandat dans un mois. Et cette route 66, elle est l'incarnation aujourd'hui d'une Amérique à deux vitesses entre les mégalopoles et les petites villes comme celle de Baxter Springs au Kansas. Longtemps, le coin a attiré les visiteurs, les touristes en quête de liberté, mais aujourd'hui, eh bien, plus vraiment. Et ça se voit. Reportage Vincent Souriau.
6: Bienvenue au Ritz de Baxter Springs. Ce n'est pas un hôtel de luxe, c'est le cinéma historique du centre-ville qui donne pile sur le tracé de la route 66. Tout est là, comme à l'origine, en 1927. La billetterie sur le trottoir, les néons, la machine à pop-corn. Tout est là, sauf les clients, car le Ritz est à vendre depuis des années et ne trouve pas preneur.
7: It's like walking into a theater back in time.
8: Entrer ici, c'est comme si vous remontiez dans le temps. Regardez les rideaux en velours noir qui ouvrent sur l'auditorium, le lettrage du stand de confiserie, les fauteuils. C'est ce qu'ils utilisaient à l'époque.
6: Cette petite dame, c'est Judy Puckett, la propriétaire qui a mis l'immeuble en vente après la mort de son mari. $235,000. On pourrait se dire que c'est une affaire. Pas du tout, car à Baxter Springs, la route 66 n'est plus que l'ombre d'elle-même.
8: À un moment, on avait 5 concessions automobiles ici, on n'en a plus aucune. On avait 1, 2, 3 magasins d'habillement pour femmes, une belle boutique de vêtements pour hommes, une autre pour les enfants, quelque chose comme 3 épiceries, et puis la grande distribution est arrivée, et tout a commencé à disparaître.
6: L'un des rares commerces qui fonctionne encore, c'est la pharmacie, au coin de la rue. Dans le Kansas, ce n'est pas comme dans les films, s'amuse son gérant Brian Caswell. C'est bien beau d'incarner le mythe américain, la liberté, l'aventure, mais tout ça, il faut l'entretenir.
9: Sur la route 66, l'attraction, c'est le trajet. Disons qu'une centaine de personnes passent dans la journée, alors combien vont vraiment s'arrêter et faire le tour de chaque petit commerce? C'est au petit bonheur la chance. Il faut avoir un truc en plus, et il y a certains sites qui ont ce quelque chose d'unique le long de la route entre Chicago et la Californie. Des sites qui ont leur propre réputation et qui s'en sortent plutôt bien.
6: Manière de dire que ce n'est pas vraiment le cas autour de Baxter Springs, ce que confirme une figure locale, Leonard Van Landingham. D'après ce restaurateur de 78 ans, il y a bien longtemps que le patrimoine de la route 66 ne suffit plus pour vivre.
10: Il y a plein de restos familiaux qui ferment. Nous, on a la chance d'être là depuis longtemps, d'avoir des clients réguliers qui nous maintiennent la tête hors de l'eau. Mais les gens qui me nourrissent, c'est la clientèle locale. C'est vrai qu'on est sur la route 66, que ça nous amène des voyageurs pendant la saison haute. Mais vous savez, l'hiver, vous ne verrez personne qui se balade sur la route 66 avant un bon moment.
6: L'État du Kansas a restauré 2 ponts emblématiques depuis 2017, mais au pays de la liberté et surtout sur la route 66, c'est avant tout chacun pour soi. Vincent Souriau, Baxter Springs, Kansas, RFI.
1: Notre série de reportages le long de la route 66 aux États-Unis se poursuit demain à la même heure. Pour l'heure, il est quasiment midi et demi en temps universel. Vous restez avec nous dans 30 secondes maintenant, l'actualité africaine.
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1: Vous écoutez bien Radio France Internationale, il est midi et demi en temps universel, 15h30 à Lamu, au Kenya, et c'est l'heure d'Afrique Midi. Bonjour Nicolas Sieur.
13: Bonjour Anne Cantner, bonjour à toutes et à tous. Un chantier lancé ce matin, grande pompe sur la côte kenyane. Le milliardaire nigérian Aliko Dangote a posé la première pierre de sa nouvelle méga raffinerie près du port en eau profonde de Lamu. L'ambition est l'autosuffisance de l'Afrique en essence, mais le projet suscite aussi des inquiétudes. Greenpeace s'alarme de son impact environnemental. Une première au Maroc, une femme est nommée chef du gouvernement. Mohamed VI a choisi Fatima Ezzahar El-Mansouri, maire de Marrakech et co-dirigeante du PAM, le parti Authenticité et Modernité, arrivée en tête des dernières législatives.
1: Et le journaliste politique Abdellah Tourabi, chroniqueur au magazine Tel Quel, nous en parlera tout à l'heure. Il sera notre invité.
13: L'affaire avait provoqué l'inquiétude en Guinée-Conakry. Un jeune homme accusé de tentative de trouble à l'ordre public pour une banale conversation dans un taxi a été relaxé ce matin par la justice.
1: Le chantier de la méga raffinerie du groupe nigérian Dangote vient d'être lancé donc dans le port de Lamu sur la côte du nord-est du Kenya.
13: Aliko Dangote et le président William Ruto étaient sur place, tout comme les présidents ougandais, togolais ou béninois et le premier ministre éthiopien Abiy Ahmed. L'objectif est de construire une raffinerie aussi grande que celle qui a été mise en service par le milliardaire Aliki au Nigeria. D'ici à 2030, elle devrait pouvoir traiter 700 000 barils de pétrole brut par jour. Alban Thiroir, vous êtes à Lamu, où c'était ce matin l'ambiance des grands jours.
14: Oui, tout à fait. Les chefs d'État et de gouvernement présents, aux côtés d'Aliko Dangote, ont revêtu une veste et un casque de chantier et ont donné un coup de pelle symbolique pour marquer le lancement du projet. Une cérémonie symbolique aussi, car elle a lieu dans l'enceinte du port de Lamu, alors que la raffinerie devrait en réalité être située juste à côté. Après ce coup de pelle, les discours se sont succédés et ont largement salué un projet historique. Cette raffinerie, c'est l'Afrique qui se rassemble pour construire l'Afrique, pour Aliko Dangote, qui a insisté sur le besoin d'industrialiser le continent et de transformer ses ressources localement. Le président du Kenya, William Ruto, a lui applaudi un investissement qui va changer l'économie du Kenya, promettant de la création d'emplois, la naissance d'industries dérivées et des retombées pour l'économie locale. Il l'a aussi souligné, cette raffinerie doit servir le Kenya, mais aussi ses pays voisins, pour notamment réduire leur dépendance à l'importation de carburant.
13: Alors, ce projet a à peine débuté qu'il fait déjà l'objet d'opposition dans le comté de Lamu.
14: Oui, en effet, le projet de raffinerie est visé par un recours en justice. Une centaine d'habitants du comté de Lamu affirment que les terres où sont installées leurs familles sont menacées par plusieurs projets de développement, dont cette raffinerie. Ce recours a d'ailleurs été évoqué lors de la cérémonie ce matin, d'abord par le gouverneur du comté, qui s'est adressé en Kiswahili aux habitants. D'après lui, les plaignants sont des ennemis de Lamu. Aliko Dangote, lui, a affirmé qu'il n'avait pas peur de ceux qui avaient déposé un recours.
13: Alban Thiroir, en direct de Lamu, il y a aussi des inquiétudes du côté des ONG de défense de l'environnement. Ainsi, Greenpeace proteste contre la rapidité avec laquelle le chantier est lancé et réclame que soit communiquée l'étude d'impact environnemental et social. Cherly Odayar est chargée de campagne sur le pétrole et le gaz chez Greenpeace Afrique.
15: Nous ne connaissons pas et nous ne sommes pas en mesure de commenter l'étude d'impact environnemental et social qui est censée être rendue public. Cette étude doit permettre de déterminer si le projet est acceptable sur le plan environnemental et social, compte tenu de sa localisation, des mesures d'atténuation et des dispositifs de protection prévus, car nous savons que la Moue est une zone d'une grande richesse écologique, avec une biodiversité en plein essor, des mangroves, des récifs coralliens, des herbiers marins, ainsi que des zones de pêche dont dépendent de nombreuses personnes pour leur subsistance. Or, une raffinerie de cette envergure pourrait entraîner des risques importants, comme la destruction des habitats, des déversements de pétrole, la pollution de l'air et de l'eau, une augmentation du trafic maritime, tous ces effets cumulés de l'activité industrielle. Greenpeace n'est absolument pas opposé au développement, mais nous défendons un développement durable qui permettrait de garantir que cette communauté et cette biodiversité seront toujours là dans 20 ou 30 ans.
13: Shirley O'Dayard, chargée de campagne pétrole et gaz chez Greenpeace. C'est donc un chantier sans précédent qui vient de commencer. Cette raffinerie pourrait constituer l'investissement privé le plus important qu'ait connu le Kenya. Elle pourrait aussi entraîner la création de 60 000 emplois directs et indirects autour de la Moue, Lisa Fabian.
16: La future raffinerie de la Moue va nécessiter un approvisionnement continu en pétrole brut, mais aussi en combustible, en eau ou encore en électricité. Le projet inclut la mise en service d'usines de dessalement et de recyclage de l'eau et la construction d'une centrale électrique dédiée de 1000 MW. L'approvisionnement en pétrole brut devrait principalement se faire via le port en eau profonde de la Moue, situé dans la baie de Manda sur la côte continentale, et mis en service en mai 2021. À partir de mi-décembre, le Kenya doit justement lancer une production commerciale de pétrole brut dans le bassin de South Lokichar. Mais les objectifs annoncés, entre 20 000 et 50 000 barils à terme, sont très modestes par rapport aux capacités de la méga raffinerie. Le reste du produit brut nécessaire à son fonctionnement sera acheminé depuis l'étranger, toujours via le port en eau profonde. Les gisements ougandais intéressent aussi Aliko Dangote. Enfin, ce projet de raffinerie pourrait relancer le développement du corridor multimodal La Moue, Soudan du Sud, Éthiopie, qui vise à faire du nord du Kenya une porte d'entrée commerciale pour les marchés de la Corne de l'Afrique.
13: Le Rwanda et la République démocratique du Congo réunis hier au Conseil de sécurité à l'occasion du rapport de la présentation du rapport périodique de la MONUSCO, la mission des Nations Unies en RDC. Les deux pays en ont profité pour exposer leurs griefs sur différents points, le désarmement des groupes armés, le cessez-le-feu ou la protection des populations. Patient Nigodi, que reproche concrètement chaque camp à l'autre?
17: D'abord les FDLR, ces groupes armés rwandais présents dans l'est du Congo, deux différents. Kinshasa défend leur désarmement volontaire et Kigali conteste les protocoles conclus. Le Rwanda accuse aussi l'armée congolaise de poursuivre la coopération avec eux et la RDC dément. Ensuite, les présences militaires. Kigali affirme avoir commencé à lever ses dispositifs dits défensifs et Kinshasa réclame des précisions pour vérifier les désengagements des forces rwandaises et exige leur retrait sans condition. La RDC dénonce également la poursuite du soutien rwandais à la FCM-23 et le maintien du mouvement dans les zones conquises. Autre friction, les cessez-le-feu. Par exemple, Kinshasa attribue au Rwanda une frappe de drone à Pinga, on est là au Nord Kivu, le 28 septembre, et demande une vérification. Enfin, la protection des populations rwandophones. Kigali invoque les violences contre ces communautés et Kinshasa répond que la protection de ses citoyens relève des autorités congolaises. Comment vérifier les engagements? Le Rwanda propose un mécanisme avec la RDC et les États-Unis comme médiateurs. Une conférence de planification trilatérale est prévue en octobre. Elle doit préciser comment coordonner les opérations sur le terrain.
1: Au Maroc, Fatima Zahra El Mansouri devient la première femme désignée chef du gouvernement.
13: Le roi Mohamed VI a nommé hier à ce poste cette dirigeante du parti Authenticité et Modernité, le PAM, qui est arrivée en tête des dernières élections législatives avec 97 sièges. Sofiane Amazian, quel est son parcours?
18: Native de Marrakech, Fatima Ezzara El Mansouri suit d'abord les traces de son père, bâtonnier de l'ordre des avocats de la ville. Après des études de droit en France et aux États-Unis, elle revient au Maroc pour y lancer son propre cabinet spécialisé en droit immobilier. Sa carrière politique débute en 2008 lorsqu'elle intègre un tout nouveau parti, le PAM. C'est sous ses couleurs qu'elle devient d'abord conseillère municipale, puis maire en 2009 d'une des plus grandes villes du royaume. À 33 ans, l'ancienne avocate est seulement la deuxième femme à occuper un tel poste après Asma Chabi du côté d'Essaouira. Zahra. À ce moment-là, tout s'accélère. Fatima et Zahra El Mansouri devient en 2011 députée dans la circonscription de Medina Sidi Youssef et ne quitte pas son siège jusqu'en 2021. Et sa nomination en tant que ministre de l'aménagement du territoire national, de l'urbanisme, de l'habitat et de la politique de la ville dans le gouvernement sortant d'Aziza Hanouch, un poste qu'elle cumule avec un nouveau mandat de maire de Marrakech obtenu en 2021. Membre de la coalition dirigeante du PAM depuis 2 ans, Fatima et Zahra El Mansouri doit désormais former une coalition au Parlement pour désigner les nouveaux membres du gouvernement.
13: Pourquoi Fatima et Zahra El Mansouri a-t-elle été choisie par Mohamed VI dans la deuxième partie d'Afrique Midi? On appelle Abdellah Tourabi, journaliste politique et chroniqueur au magazine marocain Tel Quel. En Guinée, l'affaire était particulièrement suivie par les défenseurs des droits de l'homme qui ont vu le signe d'un climat délétère qui s'installerait dans le pays. Au début du mois, un jeune homme avait été interpellé et poursuivi pour tentative de trouble à l'ordre public après une discussion privée dans un taxi. Un policier en civil affirmait l'avoir entendu commenter la situation sécuritaire, ce que l'intéressé a toujours nié. Eh bien, ce jeune homme, Carole Valade, ce jeune homme qui s'appelle Seydou Bassouma vient d'être relaxé par le tribunal de première instance de Kaloum.
19: Absolument. Le président du tribunal, Nicolas Mamadou Saliou Diallo, a jugé que les faits reprochés au jeune homme ne constituaient pas une infraction à la loi pénale. Il ordonne donc la libération du prévenu après un mois de détention, puisque c'est le soir du 1er septembre que Seydou Bassouma a été arrêté alors qu'il se rendait chez sa petite amie en taxi collectif. Et selon un gendarme en civil qui voyageait dans le même véhicule, il aurait répondu « Moi aussi, j'en ai entendu parler » au chauffeur qui évoquait des affrontements à venir en Guinée dans les prochains mois. Alors Seydou Bassouma l'a toujours nié, affirmant que le chauffeur, qui est depuis d'ailleurs introuvable, parlait en réalité des nouvelles mesures d'austérité annoncées par le gouvernement. À la sortie du tribunal, il a laissé son frère s'exprimer avec beaucoup d'émotion, exprimer le soulagement de la famille d'abord et conseiller ensuite à tout un chacun de se méfier et de réfléchir à ce qu'il dit en public.
1: En Mauritanie, plusieurs membres de familles de blogueurs et influenceurs basés à l'étranger ont été arrêtés par la police au début de la semaine.
13: Pas de motif officiel communiqué, mais les blogueurs en question sont des voix critiques du pouvoir. Ils sont aussi régulièrement accusés par les autorités de chantage sur des personnalités locales. À Nouakchott, Moussa Oumar Baré.
20: Parmi les personnes arrêtées figure Abderrahmane Kamash, frère de Sidi Mohamed Kamash, un blogueur très suivi et critique du régime installé aux États-Unis. Selon le journal Al-Akhbar, il aurait été arrêté sur son lieu de travail lundi à Nouakchott. Sa sœur Oumout Babeb Kamash a été interpellée à Mbout dans la région du Gorgol dans le sud du pays avant d'être transférée vers la capitale mauritanienne. Les autorités accusent régulièrement certains blogueurs de la diaspora de se livrer à des opérations de chantage et d'extorsion à l'encontre de personnalités et d'hommes d'affaires mauritaniens. Le journal Essahara affirme avoir obtenu de la Direction générale de la Sûreté nationale des données, virements, transferts d'argent, des milliers de transactions vers des blogueurs résidant à l'étranger. Des accusations que ces blogueurs rejettent, ils se présentent comme des lanceurs d'alerte. L'un d'eux, contacté par RFI, estime qu'il s'agit d'une démarche entreprise par les autorités pour les faire taire en raison de leurs critiques à l'égard du pouvoir mauritanien. Il se dit inquiet car il ignore jusqu'à présent où sont détenus les membres de sa famille. Moussa Oumar Baré, Nouakchott, RFI.
13: Il est midi 42 à Nouakchott.
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13: Dans la deuxième partie d'Afrique Midi en Afrique du Sud, le mea culpa de Cyril Ramaphosa sur le dossier des violences faites aux femmes. Et les sports, les éliminatoires de la CAN 2027, des surprises hier lors des matchs de la deuxième journée.
1: Cyril Ramaphosa était à la télévision hier soir. Face à l'ampleur des violences faites aux femmes, le président sud-africain a dû prendre la parole.
13: Oui, alors que les corps sans vie de 11 femmes ont été retrouvés depuis mi-juillet dans un même secteur de l'est de Johannesburg, sans que l'enquête de police n'ait pour l'instant donné de résultat, le chef de l'État n'a pu faire hier que son mea culpa, alors que les violences basées sur le genre avaient été érigées au rang de priorité nationale depuis des années.
21: The violence inflicted upon the women of South Africa is a source of profound pain and.
22: La violence infligée aux femmes en Afrique du Sud est une grande source de douleur et de honte nationale. Ce qui me pèse le plus, c'est qu'il y a 7 ans, je me suis déjà adressé à la nation pour parler de cette même crise. Et pourtant, nous en sommes toujours là. Nous n'avons pas fait assez. Depuis trop longtemps, les violences basées sur le genre sont considérées comme un problème qui revient aux femmes de résoudre. Elles changent leur itinéraire pour rentrer chez elles et elles elles s'avertissent mutuellement des zones et des hommes dangereux. Or, la solution aux violences faites aux femmes ne peut pas être la restriction de leur liberté. C'est pourquoi ce soir, je m'adresse directement aux hommes et aux garçons d'Afrique du Sud. Intervenez auprès de l'ami qui humilie sa compagne. Intervenez auprès du collègue qui harcèle les femmes au travail. Intervenez auprès du membre de votre famille qui maltraite sa femme ou sa petite amie. Il est temps que les hommes bien cessent d'être silencieux.
13: Cyril Ramaphosa hier soir à la télévision sud-africaine, propos recueillis par Claire Bargelès. Les sports du football et la deuxième journée des éliminatoires de la CAN 2027. Quelques surprises hier. La défaite du Cap-Vert battue à domicile par le Rwanda. Le revers surprenant également du Ghana battu à Accra par la Gambie. Et le Cameroun tenu aussi en échec par les Diables Rouges à Brazzaville. Pour les Guépards du Bénin, en revanche, les choses se présentent bien. Après leur match nul face au Burkina la semaine dernière, les Béninois ont dominé la Mauritanie 2-1. Une rencontre qui s'est jouée à Abidjan sous les yeux de Molamine Sissavané.
0: Le Bénin l'emporte, même s'il s'est fait un peu peur en subissant en fin de match. Sonia Guidibi, supportrice des Guépards, retrouve la sérénité.
3: Dans l'ensemble, ils ont été, je peux dire, passables. Beaucoup de buts ratés, mais bon, bref, on a la victoire, c'est l'essentiel. Allez les Guépards!
0: Pour Tunde Yebadoko, c'est un match victorieux qui fait du bien, mais dont il faudra tirer les leçons, notamment pour ce qui est de l'attaque.
4: Si on avait fait preuve d'efficacité, on aurait pu scorer 5-6 buts. Et c'est ça qui a redonné confiance aux Mauritaniens. Parce que quand vous êtes mené 2-0 et que l'adversaire ne continue pas à faire le break, vous vous dites, il y a de la place.
0: Et au match retour, il y aura bien de la place pour la Mauritanie, rebondit Mohamed Ibrahim Nagdaf, sapé dans le maillot des Mourabitoun.
23: Souvent, la chance, quand elle n'est pas de votre côté, il faut la prendre avec fair play. Aujourd'hui, ils sont devant avec 4 points, on a 3 points. Ils viendront chez nous. On va gagner et on passe à 6 points devant.
0: Pour l'instant, ce sont les Guépards qui font la meilleure opération de leur groupe. Analyse et conclusion du sélectionneur Gernot Rohr.
24: Nous avons dans l'ensemble maîtrisé le match. Nous avons marqué 2 jolis buts. Et comme souvent après, vous pouvez encaisser. Mais on est resté dans la rencontre. Pour nous, ce qui compte, c'est d'avoir dans les deux matchs difficiles, c'est 4 points.
0: Molamine Sissavané, Abidjan, RFI.
13: Le Bénin en tête du groupe F avec le Burkina après 2 journées de ses éliminatoires de la CAN 2027. Encore une fois, le cinéma tunisien prouve sa vitalité parmi les productions d'Afrique. 4e film de fiction tunisien de l'année, Kadar, Destin, sort aujourd'hui en France. Ce thriller politique est signé de la réalisatrice Imen Ben Hassine, auteur jusqu'à présent de courts-métrages et de documentaires. Ouda Ibrahim l'a vu pour nous.
25: C'est à travers le personnage du docteur Hafnaoui, médecin légiste, qui falsifie les rapports d'autopsie sur ordre venant d'en haut, que la réalisatrice de ce film au goût futuriste livre son récit. Une mosaïque de personnages qui ne sont que de marionnettes aux mains de plus puissants. Mais un jour, le docteur Hafnaoui commence à se remettre en question. Le film rassemble le présent et le futur, l'imaginaire et le réel. À travers les personnages, il dénonce la corruption, la soumission et l'hégémonie. Imen Ben Hassine.
26: Kadar, c'est une nouvelle approche du pouvoir, de la politique et de ses zones d'ombre, inspirée de faits réels, de personnages et de situations profondément ancrées dans la réalité. Kadar propose un regard différent sur un univers où la frontière entre le réel et la fiction devient parfois presque invisible. Un film où la fiction ne raconte pas seulement la politique, mais elle révèle ce qui se cache derrière.
25: Le ton dans Kadar est grave, l'éclairage contrasté et l'ambiance riche en rebondissements. Il emprunte au film noir beaucoup de ce code quant aux personnages, des anti-héros. Ils luttent coûte que coûte contre la fatalité.
27: Game over.
13: Kadar de Imen Ben Hassine à l'affiche des salles de cinéma aujourd'hui en France. Anne Kantner, les grands titres de ce mercredi 30 septembre.
1: Beaucoup de questions encore après le changement de trajectoire d'un avion de la compagnie Fly Dubai qui était à destination de Tel Aviv. Selon une passagère qui a parlé à l'agence France Presse et des médias israéliens, le copilote a attaqué le commandant de bord avec un couteau. Ce sont 2 autres pilotes qui voyageaient en tant que passagers qui ont fait atterrir l'avion en Arabie Saoudite. La polémique qui prend de l'ampleur en France après les révélations du site Mediapart sur des écrits antisémites de Jordan Bardella. le chef du parti d'extrême droite Rassemblement National, qui dément. Ces révélations font réagir le président. Il demande au RN de clarifier des propos gravissimes et inacceptables. Emmanuel Macron réagit aussi aux déclarations de Marine Le Pen. Elle estime hier qu'il faudra dire à Mediapart d'enfiler son costard en Kevlar. Le Kevlar, c'est la matière utilisée pour les gilets pare-balles. Le président français déplore la violence dans la campagne électorale qui peut favoriser l'escalade, selon lui. Et puis Pep Guardiola assure être derrière son ancien club Manchester City, accusé d'infractions financières. On en parlait tout à l'heure, et reconnu coupable par la Première Ligue hier. C'est la première fois qu'une femme devient chef du gouvernement au Maroc. Le roi Mohamed VI a nommé hier à ce poste Fatima Ezzahra El Mansouri, coordinatrice nationale du PAM, le parti Authenticité et Modernité, qui est arrivé en tête aux législatives la semaine dernière. Abdellah Tourabi, journaliste politique, chroniqueur au magazine Tel Quel, et votre invité Nicolas Sûr.
2: Bonjour Abdellah Tourabi.
5: Bonjour.
2: Le roi devait choisir son premier ministre dans les rangs du PAM, mais pourquoi a-t-il préféré Fatima Ezzahra El Mansouri à d'autres personnalités, et notamment à Fouzi Legja, le patron de la Fédération de football?
5: Pour une raison très simple, que Fatima Ezzahra El Mansouri est reconnue comme, dans son parti, comme la chef de ce parti. C'est-à-dire que voilà, enfin, il n'y a pas de secrétaire général, il n'y a pas de président au sein du PAM, il y a une direction tripartite, et donc c'est Fatima Ezzahra El Mansouri la coordinatrice générale, donc elle est la chef de ce parti. Donc, il y a une coutume constitutionnelle qui s'est installée au Maroc depuis 2011, avec la constitution de 2011, et donc il veut que le roi nomme toujours le chef du parti qui est arrivé premier aux élections. Donc, on est devant une décision qui était attendue, qui est tout à fait naturel et normal, celle de choisir Fatima Ezzahra El Mansouri en sa qualité politique.
2: Mohamed VI a-t-il voulu aussi soigner une image de modernité? D'aucuns diront son héritage en devenant le premier roi à nommer une femme à ce poste, une femme jeune qui plus est?
5: Alors, c'est une question qui est assez intéressante. Pendant le règne de Mohamed VI, jusqu'à maintenant, il y a toujours la question féminine à occuper une place qui est très très importante. Si on demande à un Marocain, même à un observateur étranger, de citer des mesures ou des lois qui étaient intéressantes, elles sont des jalons de Rennes. On va citer par exemple le code de la famille qui a été adopté en 2004. Et qui a donné des droits extrêmement larges aux femmes. Il y a aussi plusieurs décisions qui ont été prises en faveur des femmes, que ce soit par exemple des femmes qui soient ministres, qui soient ambassadrices, préfets, et même des fonctions qui sont parfois religieuses, à caractère religieux, ou des femmes qui ont accédé à ces fonctions. Donc on est dans la continuité d'une sensibilité moderniste, j'ose dire féministe, chez le roi Mohamed VI. Et maintenant, voici la confirmation. Et bien sûr, c'est quelque chose qui est tout à fait historique au Maroc, que le fait qu'une femme soit chef de gouvernement pour l'histoire, pour la première fois de l'histoire du pays. Mais en tout cas, c'est une femme, bien sûr, mais il y a aussi un parcours politique derrière elle, il ne faudrait pas l'oublier. Elle n'a pas été nommée pour son nom, elle a été aussi nommée pour son parcours politique. Elle a été parmi les fondatrices du parti qui arrive premier aux élections, maire de Marrakech pendant deux mandats, élue deux fois, ministre, etc. Donc il y a un parcours politique qui est là, pas seulement le fait qu'elle soit femme.
2: Comme maire de Marrakech, Fatima Ezzahra El Mansouri a géré les suites du tremblement de terre de septembre 2023. Comme ministre de l'aménagement du territoire dans le gouvernement sortant, elle est la seule à avoir fait son mea culpa face à la contestation de la Gen Z l'an dernier, dans une classe politique marocaine que l'on décrit comme décrédibilisée. Diriez-vous qu'elle est une figure appréciée ou du moins respectée de l'opinion publique marocaine?
5: C'est une figure maintenant, enfin, qui s'est installée dans le champ politique marocain depuis des années. C'est-à-dire que voilà, enfin, elle fait partie des gens, des visages qui sont connus. Évidemment, elle et son parti, elle a fait mea culpa, elle était parmi les premiers à sortir et dire qu'il faudrait accorder plus de place de jeunes dans la vie politique, etc. Et c'est ce qui a été fait d'ailleurs hier en sortant du palais royal. Elle a parlé bien sûr, enfin, de sa réception par le roi. Elle a parlé du fait de fierté de qu'elle soit femme, mais aussi elle a accordé une place aux jeunes, même dans sa brève allocution à la sortie du Palais Royal. Donc oui, enfin, sur cette question-là, je pense que...
2: Quel est le message qu'elle a adressé à la jeunesse?
5: C'est la conscience, et qu'elle est consciente des attentes des jeunes et de leurs problèmes, et qu'elle va essayer de ce gouvernement de répondre à ces questions-là.
2: Fatima Ezzahra El Mansouri n'a pas de majorité absolue. Avec qui peut-elle gouverner?
5: Alors, il y a deux scénarios possibles. Le premier scénario est un scénario qui est complètement arithmétique, de dire on va reconduire la majorité sortante, sachant que les trois partis qui composaient la majorité sortante sont les trois partis qui sont arrivés promis. Donc, il y a cette possibilité de, enfin, avoir cette majorité confortable.
2: Le PAM, le RNI et
5: l'ISTICLAL. Et le CIRCLA, ça, c'est une possibilité, d'accord? La deuxième possibilité, c'est d'avoir un changement de majorité, c'est-à-dire d'avoir le PAM, l'Istiqlal, mais aussi d'avoir des partis de gauche, enfin l'ancienne gauche marocaine traditionnelle, pour rejoindre ce gouvernement et renforcer le côté politique. Parce qu'on sait très bien que l'opposition va être très très forte au Maroc, avec le retour en force des islamistes au Maroc, mais aussi avec l'extrême gauche qui a gagné quelques sièges aux élections. Donc il y a deux choix, et ça dépendra soit un choix arithmétique, soit un choix de gouvernement politique fort et solidaire.
2: Les islamistes du